En 2000, après le bug et avant la fin du monde, ma vie prenait un tournant définitif. Débutait un parcours, un périple semé d'embûches, de fous rires, de gros n'importe quoi et surtout de folie furieuse. En 2000, je travaille dans un lycée à Rennes quand débarque en salle des profs un type avec un drôle d'accent qui hurle à la cantonade « Qui parle anglais ici ?» En salle des profs, normalement, la règle, c'est de surtout respecter le besoin de silence des bannières de l'éducation. C'est plus sacré que la pause de midi ou le café chaussette à 10h. Des regards courroucés se posent sur le cantonadier, visage fermé, et le prof d'anglais dans le fauteuil du fond marmonne « Mais qu'est-ce que ça peut te foutre ?» En plus, le mec, il débarque des ateliers. Faut savoir que c'est un lycée général et technique. Il y règne une hiérarchie très particulière. Les ateliers, ça se mélange pas. Bref, ce type, il me fait bien marrer. Et par esprit de contradiction, je réponds naïvement « Oui, oui, moi, je parle anglais ». Je ne savais pas que cette simple réponse, qui était fausse par ailleurs, allait prédestiner le restant de ma vie. D'un fil d'aiguille qui serait bien trop long à dérouler ici, ça fait 26 ans que Frisson s'est installé suite à cette histoire sur l'antenne de Canal B. Il y a pas mal de nœuds dans notre fil, il s'est cassé plein de fois, il n'est jamais vraiment rentré dans le chat de l'aiguille. Et aujourd'hui, il tisse sa 845e émission, Frisson 845e émission, en marche arrière vers l'avant.

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1: Mais ferme ta gueule, Greta.
2: Mais qu'est-ce qui se passe?
1: On nous a piraté
2: un peu. En fait, on a dit qu'on faisait un peu Frisson Origins, du coup, tu fais de la merde à long terme, quoi. C'est ça.
3: Putain, il y a de la pub sur Spotify de Canabé maintenant.
1: C'est vrai.
2: Ah, waouh. En fait, alors, l'idée, ce serait de changer, de plus être sur Spotify. Voilà, appel à Canabé.
4: Tu présentes le morceau, du coup.
2: Allez sur Cobuzz. Alors, vous venez d'entendre. Déjà, on est 19h09, il est vendredi, c'est Frisson qui commence sur l'antenne de Canabé. Et donc un frisson un peu particulier parce qu'on a réuni l'équipe des origines, l'équipe des années 2000, de l'année 2000 même, avec Ludo. Bonsoir Ludo.
3: Eh hey, bonsoir.
2: Avec Eric. Salut
4: bonjour,
2: Eric.
4: Steve, bonjour Ludo.
3: Bonjour.
2: Et moi-même du coup.
3: Bonjour.
2: Voilà, je me présente.
4: Tu veux dire bonjour.
2: Bah je me nounoie, tu sais, aussi. Je me fais la bise et tout. Salut, ça va? Ouais, ça va pas trop mal. Je suis assez contente d'être là. C'est cool. Je suis contente de vous retrouver. Tout ça, tout ça. Et donc comme on a réuni l'équipe d'origine, on s'est dit qu'on allait passer plein de morceaux.
3: Plein de pubs du Greta.
2: Plein de pubs du Greta. Parce que déjà c'est hyper intéressant. Je trouve. Pourquoi pas? Je veux dire, c'est vrai qu'à nos âges, on peut songer à la reconversion et que peut-être ça peut aider certaines personnes, dont nous. Pourquoi pas retrouver un travail. Et mon vieux morceau, c'était My Bloody Valentine, tiré de l'album Loveless, sorti en 1991. Il avait déjà 10 ans à l'époque, presque 10 ans l'album. Et le morceau, c'était When You Sleep. Ça commence comme un démarrage de fusée, je trouve.
4: When You Sleep.
2: Dormir en anglais.
4: Dormir en anglais. Ah merde, putain, je comprends rien.
2: C'est pour ça que tu m'avais demandé si je parlais anglais ou pas. C'est-à-dire que même avec mon niveau vraiment pourri, j'étais quand même meilleur que toi.
4: Tu me dis yes.
2: et que Ludo, parce que Ludo, je pense que par contre.
4: Non, Ludo,
3: j'ai fait un stage à Madrid en anglais.
4: Et en off, on se disait quand même cette année-là, on a peut-être vécu les mêmes concerts parce qu'on a regardé ce qui se passait à Rennes.
2: En 91 et 92.
4: Donc, My Bloody Valentine, le 4 mai, le 23 mai, Jason Mawishan, un peu plus tard, PJ Harvey, un peu plus tard, The Winning Present et Television.
2: Ouais, et putain, tout ça à la salle de la cité.
4: C'était bon à l'époque.
2: C'est vrai que notre jeunesse.
4: On est vraiment des vieux cons.
3: C'était mieux avant, c'est ça.
4: C'était mieux avant. Voter.
2: Voilà. C'était une époque où d'ailleurs, on ne parlait pas du sexisme intégré. Où je subissais pas mal à la radio, mais bon, avec vous, c'est pas trop sympa. Tout à fait.
3: Ouais, j'espère que vous avez ramené des disques ou des clés USB, parce que du coup, Spotify, c'est mort.
2: C'est vrai. Bah ouais. Et bah, plein de trucs, ouais. Je crois que Eric avait un morceau à passer, si ça passe, hein, après.
3: Bah oui, on
4: le balance et puis on verra après. De toute façon, en plus, cortatou, ça veut dire couper, trancher, tu vois, tiens, coupe-moi ça.
3: Attends, vas-y, continue à parler.
4: Parce que là,
3: c'est encore une pub. Parle du morceau.
4: Qui est assez original, parce qu'en fait, le morceau, c'est Sarri Sarri. Et c'était un hymne quand on était gamin en 1985. Pour la petite histoire, c'est Sario Mandia, qui était un. C'est pas un polycologue, c'est un philologue. En fait, il étudie la langue avec les textes anciens. Il veut croiser les mots basques. Et ce mec-là, il était dans la branche, on va dire.
3: Armée.
4: Dans la branche basque, non, pas armée, justement. Et donc, il est emprisonné. Et donc, il est emprisonné pour 25 ans. Et là, il y a un mec qui s'appelle Imanol qui vient chanter dans une prison. Et qu'est-ce qu'ils ont fait? Ils se sont échappés à deux. Il y a lui et Iñaki qui sont cachés dans les caisses de basse, dans les caissons de basse du concert. Ils se sont échappés, je vous jure. Après, ils sont barrés en France.
2: Pendant un concert de Cortatou?
4: Non.
2: Non.
4: Non, non, justement, la chanson de Cortatou relate cette histoire.
2: D'accord,
4: c'est pour ça qu'il dit Sarri Sarri. Le mec, il était surnommé Sarri parce qu'il s'appelle Soria Mendi. Et donc, le jour même, je crois, ou le lendemain de l'évasion, il y a Cortatou qui a lancé ce morceau-là et c'est devenu un hymne de la jeunesse, de la liberté,
2: du
4: peuple basque. Et quand tu en mettais ça, c'était Pogo assuré. Donc, vous êtes sur Canal B. T'as vu comment je fais ça bien?
2: On va écouter Cortatou
4: avec le morceau Sarri Sarri.

0: Vous êtes bien sur l'antenne de Canal B dans l'émission Frisson avec cette marche arrière vers l'avant en présence d'Éric, de Ludo et de moi-même. Et donc on a décidé de vous passer plein de vieux morceaux
1: qu'on a diffusés
0: en 2000.
1: Ou des groupes qu'on a rencontrés avec des anecdotes.
0: Voilà.
2: Et à l'instant, c'était Chenkov qu'on a diffusé dans la toute première émission Frisson.
1: Ouais. Groupe René.
2: Groupe René qu'on avait reçu un peu plus tard dans l'émission.
1: Et avec une super chanteuse. Et pour la petite anecdote, ils étaient en cours de physique en première, je crois. Et donc la prof de physique. Non, mais c'est vrai, la prof de physique demande. Tu sais, elle fait un truc là, ding, qui peut me refaire un là. La gamine, elle arrive, elle là. Et le là, il est parfait. Et donc l'autre, il est allé chercher une chanteuse, il est allé la choper. Enfin, faut plus dire ça là. Pardon. Il est allé la voir. Bonjour. Et donc il a invité à devenir chanteuse, et donc ça a donné ça. Excellent groupe René, excellent groupe.
2: Oui, c'était là. Donc ça, c'est le morceau Carnal Desire, et c'est leur premier album qui est sorti en 2000. Donc Delight in Disorder, l'album.
0: Très chouette album. Que sont devenus tous ces groupes?
2: Aucune idée.
1: Ils ont fait un truc toute seule, et puis ça n'a pas bien
2: ils
1: marché.
2: Ils ont fait deux ou trois.
1: Deux albums, moi je crois.
2: Ouais, deux, je crois.
0: En tout cas, c'était bien énergique le concert de Chenkov, je m'en rappelle.
2: C'était bien.
0: Et dans la série Petites Anecdotes, parce que du coup, quand on a commencé au départ, on était juste tous les trois. Et puis très vite, on a essayé de s'entourer. Donc, on avait des guests. Et après, on est même allé faire des interviews, innocents qu'on était. Et notamment, il y a une interview, il faut que vous la racontiez quand même, c'est les Young Gods.
1: Oh,
0: c'est en 2000, du coup.
1: Oui, c'est notre première interview.

0: Et pour le coup, un groupe qui a continué parce que Young Gods joue encore.
1: Ah bah, Young Gods, ça fait 40 ans qu'ils sont là, groupe suisse, ouais. Voilà. Qu'on ne présente plus, si, on les présente.
2: Non.
0: Non. Bon, c'est peut-être pas la peine, mais par contre, on peut s'écouter un morceau.
2: Ouais, grave.
1: Ils refont une tournée en ce moment, je crois,
0: oui, ouais.
1: En Europe.
0: Ouais, ouais.
1: Mais dernière fois, c'est évident. Lyon.
0: Je sais plus, je les ai vus il y a.
2: Ils ont ressorti un album il n'y a pas longtemps.
1: Mais nous, on s'en fout, parce que des vieux morceaux.
0: Ah bah non, on a dit qu'on passait des vieux morceaux.
2: Ouais.
1: On les emmerde.
0: Notamment celui-là, c'était un morceau de l'album qui sortait cette année-là, en 2000.
2: Je ne sais pas de quel morceau tu parles.
1: Grill.
0: C'est celui-là.
2: Non, ça ne s'appelle pas House du tout.
0: N'importe quoi, c'est lequel alors?
2: C'est celui qu'on écoutait tout à l'heure, hors antenne.
0: Ouais.
1: Ah, ça marche. Il n'y a pas de pub de Greta.
2: Oui, c'est bon, on a trouvé
0: bon. On a trouvé un petit
2: piraté,
0: un
2: billet. On a hacké Spotify.
0: On a trouvé un billet.
1: Greta va te faire foutre, quoi.
2: Eh ben, on écoute Kissing the Sun.
0: Ah, Kissing the Sun. Oui. Ok, d'accord.
1: C'est pas Blur ?

0: Petit Larsen.
1: Oh, joli Larsen du début. Vous êtes toujours dans Frisson sur l'antenne de Canal B dans cette émission Back to the Future. À l'instant, c'était Sloy avec le morceau Pop. C'était une sélection d'Eric.
2: Et ils sont pas de Rennes, hein, ils sont bien de Béziers.
1: Ouais,
2: bon,
1: ouais,
2: mais c'est
1: ouais,
2: pas très grave
1: de Rennes,
2: avec Armand Gonzalez. Petite anecdote ou pas par rapport à leur début?
1: Vas-y.
2: Ils sont passés à la salle de la cité. Là, on cite tout le temps la salle de la cité parce que c'était la salle où il fallait être. Et donc, PJ Harvey les repère et les met en première partie de la tournée. Ils font trois morceaux dans la salle de la cité. Donc, ils se font huer. Il insulte, comment il s'appelle déjà, Armand Gonzalez. Il insulte tout le monde et il se barre au bout de trois morceaux. Voilà, je trouvais ça très drôle.
1: C'est triste de se faire huer par le public de PJ Harvey quand même.
2: Il y a des camps partout.
1: Ils ont fait toute la tournée européenne derrière.
2: Oui, sur une dizaine de dates. Et l'anecdote par rapport que je voulais donner par rapport à Young Gods, pourquoi on s'appelle Frisson?
1: Ah ben, je sais pas, j'ai toujours trouvé que ce nom était nul, moi, perso.
3: Non, c'est clair. On n'a jamais été bon en com.
1: C'est clair.
2: Non, France Recher, le chanteur Young Gods, il est originaire de Fribourg. Et à Fribourg, il y a une salle qui s'appelle Frisson, F-R-I pour Fribourg. Et c'est une salle qui a déménagé, qui s'est fait virer, qui a fait tourner quand même Nirvana, Muse et tout ça. Donc c'est un peu leur salle de la cité, tu vois, 1000-1200 personnes. Et l'année où j'étais à Fribourg, cette salle-là devait plus ou moins fermer. Il y avait des problèmes de normes, etc. Et il y a plein de groupes qui sont venus jouer pendant deux ou trois soirs, dont Young Gods. Et quand on a cherché un nom d'émission de radio, voilà.
1: Je précise que j'avais pas du tout été consultée pour le nom de l'émission de radio.
3: Pas brainstormé avec nous.
2: On cherchait juste une fille qui parlait anglais. Le reste, on s'en foutait.
1: Faut pas oublier que j'étais qu'un prétexte en fait pour
2: exactement.
1: Vous. Finalement,
2: qu'un prétexte.
1: Bah oui, je sais, mais
2: non, on t'a
1: vu
2: grandir. Tout.
3: Oui, c'est vrai que t'étais pas.
1: Je vous ai tous dépassé.
2: C'est péone.
1: Mais exactement. Les péonesses.
2: Le cul à l'air, quoi. C'est pas beau à voir.
1: Mais moi, j'aime beaucoup. Continuez.
2: Bon. Enchaînons
3: avec. Alors vous avez sélectionné des duos.
1: Oui, c'est pour faire le quart d'heure américain parce que comme on est vraiment back to the future,
3: c'est
1: tu vois,
3: c'est là qu'on va pécho. Hein.
1: Et là, on va grave pécho. Et ouais, on avait envie avec Eric parce qu'on aimait bien Eric et moi passer des morceaux un peu plus calmes, alors que toi, Ludo, t'étais plutôt dans les trucs un peu plus.
3: Ah, j'aimais bien des morceaux calmes aussi des fois, mais pas tout le temps.
1: Mais pas tout le temps.
3: Au bout d'un moment.
1: Et donc, on arrivait quand même à faire une petite pondération des fois dans les émissions avec Eric, et c'est lui qui amenait beaucoup, notamment de duos, des duos magnifiques. Moi, j'ai découvert un des duos que vous allez écouter. C'était grâce à toi,
2: par lequel,
1: Eric.
2: D'ailleurs.
1: Je crois qu'on commence par PJ Harvey.
3: Ouais, c'est ce que. Oui, c'est ça.
2: PJ Harvey et Nick Cave, voilà.
1: Et Nick Cave,
2: on présente plus personne.
1: C'est bien, c'est
2: transition,
1: fait le pont avec l'histoire de Sloy. Donc, parfait.
2: C'est balèze, en fait. 25 ans pour en arriver là.
1: Bah, t'as vu ça un peu. On prend des automatismes et tout.
2: Mais Greta, on l'emmerde.
1: Donc, on commence avec PJ Harvey et Nick Cave. Et puis, juste après.
3: On n'est pas obligé de dire, ça peut être à surprise.
1: On dit pas, d'accord.
3: Comme vous voulez.
2: À la limite, s'il y a quelqu'un à l'antenne qui nous écoute, qu'il appelle.
3: Qu'il essaye de nous appeler parce que la ligne est HS.
2: On ne sait pas si ça marche. C'est quoi le numéro d'ailleurs?
3: 06 52 4.
2: Non, ça c'est ton numéro à toi, connard.
3: Ouais, bah justement.
2: C'est un numéro fixe ici. Bah donne ton numéro, vas-y. Stif. Non,
1: bah... Je peux donner le numéro de Ludo à l'antenne.
2: Ah, on peut donner ton numéro.
1: Je l'ai déjà fait.
3: Tu connais mon numéro par cœur.
1: Ouais.
3: Vas-y.
1: Non. Je vais pas faire ça, je voudrais pas que tu sois.
2: Non, mais ça marche plus la radio à Canal B.
3: Non, la radio marche, mais on a un problème avec la ligne de studio. On peut appeler Canal B en journée. J'ai pas le numéro en tête.
2: Vous appelez au 06 82 90 31 12, vous n'avez rien compris, on vous emmerde. 06 82 90 31 12, et vous devez trouver le deuxième duo, au moins un des deux chanteurs. C'est des hommes ou des femmes déjà?
1: C'est un duo homme-femme.
2: Ah ouais.
1: Il y a un chanteur et une chanteuse.
3: Il faut trouver les deux.
1: Un chanteur qui, d'ailleurs, aujourd'hui, c'est un petit indice.
2: Il est un peu viré.
1: Qui est un peu cancel. C'est un peu un gros connard aujourd'hui.
3: Ah non, vous passez des trucs cancel?
1: Non, politiquement, on va dire. Mais ouais, c'est quand même un peu un connard aujourd'hui. C'est dommage.
2: Il y a plein de morceaux qu'on voulait sélectionner, mais
3: c'est le duo avec Eric Zemmour.
2: Des trucs, on peut plus les passer maintenant.
1: Bah ouais,
2: vieux, c'est con.
1: Bah ouais, mais c'est comme ça.
2: Putain,
3: c'est Zemmour avec Kylie Minogue, c'est ça?
2: Exactement.
1: Bon allez, on commence avec Nick Cave et puis Gervais. Il y a personne qui est cancel. Tout va bien.
3: Pour l'instant.

0: Vous êtes toujours dans Frissons sur l'antenne de Canal B. Il s'est passé quelque chose. On a réussi à faire un pont sans le vouloir. Donc, vous avez entendu deux duos. Il y avait un premier duo, Nick Cave, PJ Harvey, un duo bien connu avec le morceau Henry Lee.
1: Et sur donc, PJ Harvey s'est fait. Non. Nick Cave s'est fait larguer par PJ Harvey.
0: Voilà, ça, parce que c'est. Voilà, il est sorti avec elle et elle l'a largué. Et puis, le deuxième duo, donc on parlait de personnalité cancelled aujourd'hui, c'était Morrissey avec Suxy.
1: Voilà. Eux, ils n'ont pas bougé ensemble.
0: Non, alors ça,
1: ou alors dans une quatrième dimension.
0: Ça, c'est sûr, ils ont rien fait.
2: Des preuves de voilà. Ce que tu avances.
1: Il m'a rien dit.
0: On est à peu près sûr que non. Et par contre, alors le morceau est superbe. Interlude, en tout cas, c'est vraiment un morceau magnifique. Mais Morrissey, malgré sa carrière plutôt intéressante, hein, les Smiths, c'est pas rien non plus. Il est quand même viré à l'extrême droite méchamment. C'est devenu quand même un super gros connard, il faut le dire. Donc voilà. Et tout d'un coup, pendant les morceaux, a émergé cette idée un peu folle de Ludo et de Eric de ah mais attends, si on mettait des morceaux de gens qui critiquent Nick Cave et qui critiquent Bertrand Cantat, voilà,
1: on passera pas finalement.
0: Comme ça.
1: Bertrand Cantat.
0: Cantat, ouais. Et il se trouve qu'en plus, alors bon, je vais vous laisser désannoncer quand même qui a fait ces deux morceaux.
2: Le morceau sur Nick Cave, donc le morceau s'appelle Nick Cave, c'est Violence et Honnêteté qu'on avait déjà passé. C'est sorti en 2018 l'album. L'album c'est des chansons pour et ils défoncent un peu tout ce qu'ils veulent quoi. Il y a du Sonic Youth qui y passe aussi. Il y a le public, il y a les techniciens, il y a les organisateurs et il y a Nick Cave.
1: Et donc le dernier morceau qu'on est passé.
2: Bah c'est Jean-Luc Le Ténia.
1: Voilà. Petite anecdote ou pas?
0: Bah oui, Jean-Luc Le Ténia quand même qu'on a reçu dans le frisson.
2: Qu'on a reçu la première fois, on l'a eu en sonneur,
1: on l'a eu au téléphone
2: en direct du Mans parce qu'il était basé au Mans.
1: Et on lui a proposé un
2: défi. On lui avait dit si on donne un thème, tu peux écrire une chanson comme ça en 5 minutes. Et il avait relevé le défi. On a le thème à la con, je crois que c'était j'arrive pas à faire caca chez les autres. Et il a dit ok, pas de problème. Et donc on a passé un morceau et puis après on l'a repris en ligne et il dit c'est bon, j'ai la chanson. Et puis
1: il a chanté.
2: Je dois avoir ça sur une cassette dans un placard.
0: Il faudrait vraiment retrouver ça.
1: Je sais pas où il a enterré lui. Il faudrait lui rendre un hommage.
0: Probablement au Mans, oui, parce que Jean-Luc Ténia nous a quittés malheureusement, mais c'est vrai que c'était un sacré personnage.
2: Ouais, on l'a rencontré après, donc la première fois c'était un funeur. Après, il est venu à Rennes dans les studios. On a fait une émission avec lui.
1: Depuis, il est mort.
2: C'était vraiment.
1: Il faut jamais passer dans l'émission en fait.
0: Et donc, il n'aimait pas Bertrand Cantat avant que Bertrand Cantat ne devienne un féminicide et un assassin.
1: Voilà.
0: Comme quoi, il avait du nez quand même. Jean-Luc Le Ténia, ouais.
1: Peut-être qu'il a été tué par quelqu'un.
0: Ça, l'histoire ne le dit pas. Tu étais dans le complot.
2: Par Bertrand Cantat, tu penses que c'est Bertrand Cantat qui a.
1: Non, par des gens du PS, par exemple.
0: Bon, Ludo, t'avais envie de faire une petite session hip-hop.
2: Exactement.
0: Allez.
2: Et on a beaucoup passé au début, et même pas qu'au début, de frissons du hip-hop, et notamment Anti-Pop Consortium et d'autres. Là, on va faire une petite session, on va mettre deux morceaux avec des versions remixées, comme ça, on peut passer quatre artistes sur deux morceaux.
0: C'est vraiment marche avant vers l'arrière.
1: Bon, on est fort. Hein. À chaque chanson, deux artistes.
2: Merde, il y a un truc qui tourne derrière. Hop.
1: Ah, t'as la pub du Greta.
2: Non. On va commencer par Anti-Pop Consortium remixé par Fortet.
1: Puis, en Fortet, c'est plus de l'électro quand même.
2: Ouais, mais cette version-là, tu vois. Enfin, tu la connais sûrement, mais.
1: Et après,
2: bah,
1: surprise.
2: Si vous trouvez, vous appelez au
0: numéro qu'Eric a donné tout à l'heure.
2: Je sais pas qui.
1: Mais vous êtes nuls.
2: Et puis, vous aurez rien gagné, de toute façon.
1: Vous êtes personne, vous êtes nuls.

0: Vous êtes
1: quand
0: toujours.
1: Quand je dis on va parler, putain, ça veut dire.
0: Ça veut dire on va parler.
1: Ça veut dire on va parler.
0: J'ai même pas eu le temps de faire ma relance. Vous êtes toujours dans Frisson sur l'antenne de Canal B.
1: La relance.
0: Et donc on s'est un peu énervé avec ce dernier morceau, mon cher Ludo.
2: Oui, donc le deuxième remix, c'était Beastie Boys, bien sûr, vous avez reconnu, et c'était remixé par Alex Metric, pareil déjà diffusé dans l'émission il y a longtemps, mais.
0: Alors Beastie Boys, qui t'a piqué d'ailleurs des bandes pour faire leurs albums derrière.
3: Exactement.
0: C'est bien ça que j'ai compris. C'est bien ça que j'ai compris dans l'anecdote que vous vouliez raconter.
3: On les avait vus au Trans Hall 9, je crois, c'est le grand hall.
0: Ou c'était pas un concert mémorable. C'était pas très très bien. Ouais.
3: Ils ont fait mieux, quoi. Ils ont fait beaucoup.
0: Il n'y avait pas de backing band, c'était du foutage de gueule, ça a duré une demi-heure.
3: Voyou qu'on est, on va derrière, on va les rencontrer, on va machin. Et Ludo a remixé plein de trucs d'eux.
2: Ouais, remixé, c'est un grand mot. Mais oui.
3: Quand il faut dire ce qui est. Et donc, on voit le bus arriver, on les voit monter, on leur a refilé les disques, mais les mecs, ils ont pris le disque, ils sont barrés, on n'a pas eu un sourire, rien, quoi.
0: Ouais.
3: Et depuis,
0: depuis, ils utilisent les pistes de Ludo pour faire des trucs.
3: Ludo, il est encore là et eux, non, quoi. Tu vois, c'est ça. Bon, bref, voilà, quoi. Bon, quand même, super groupe.
0: Oui, ah ouais, oui, il faut le dire.
2: Bah oui, bah oui.
0: On s'est dit qu'on passait des. Normalement, on ne devait pas, mais qu'on
3: et
0: passait.
3: Comme c'est frisson, mais nouveauté.
0: Voilà,
2: on passait. On fait un peu ce qu'on veut.
0: Mais finalement,
2: fait.
0: Je trouve ça cool parce que après tout, on a évolué en 26 ans et donc on écoute encore de la musique. C'est plutôt intéressant.
3: C'est vrai.
0: Et donc, on a chacun une nouveauté à passer.
3: Toi aussi, Ludo.
2: Ouais.
3: Alors,
2: ouais.
3: On commence par laquelle?
0: Comme vous.
3: Bah, toi d'abord.
0: Ah,
3: vas-y.
0: Mais honneur, féministe à la honneur con, aux quoi. Femmes. Ouais, ouais. Ok. Et ben alors, moi, je vais commencer avec un groupe qui s'appelle Weobe. C'est W-H-E-O-B-E. Je suis pas très sûre de la prononciation.
2: Ouais, c'est n'importe quoi.
0: C'est des Français, c'est un groupe de quatre très jeunes garçons. Et pour le coup, j'ai été soufflée par leur album. L'album s'appelle Strange Ocean. C'est vraiment encore très émergent. Je sais pas trop d'où ils viennent, mais de quelque part en France.
3: En fait, t'as pas l'info, quoi.
0: Et assez peu. Après, ils jouent dans des bars pour l'instant, etc. etc. mais c'est d'une. Enfin, vraiment d'une qualité folle. Et donc, je vous propose de découvrir ce groupe-là. Et j'espère que ça vous plaira avec le morceau Lasca qu'on va écouter tout de suite.
3: On écoute tout de suite ou on désannonce après? Tout de suite. Allez, vas-y.
2: Bah, on peut plus désannoncer, elle est déjà annoncée.
3: Ouais. C'est vrai.
0: C'est ça.
3: C'est bien fait.
2: C'est mort.
0: Ouais, t'as vu ça un peu? Vous êtes vraiment pénible. Et ça, c'est un truc qui n'a pas changé en 26 ans.
3: De quoi?
0: Vous êtes pénible.
3: Je trouve qu'on est moins pénible qu'avant. Je mange plus de camembert.
0: Ouais, heureusement.

0: Hop.
1: Vous êtes toujours dans Frissons sur l'antenne de Canal B. Et donc, c'était les nouveautés de la vieille émission.
2: Que des Français.
1: Ouais, pas mal.
2: On rappelle le premier groupe quand même. J'ai beaucoup aimé ce que tu as.
1: Mais merci. Présenté. J'ai beaucoup aimé aussi ce que tu as présenté.
2: Voilà. Quand je suis à quatre pattes, les fesses à l'air, je suis facilement soumis.
1: Le premier groupe, c'était We Obi avec le morceau Lasca sur un album qui vient de sortir qui s'appelle Strained Ocean. Vous pouvez le retrouver un peu partout sur les plateformes. Mais surtout, allez les voir en concert parce qu'ils sont sur une tournée en ce moment, une tournée de plutôt de très petites salles et de bars. Mais vu la qualité du truc, j'espère pour eux que ça va passer vite dans des plus grandes salles. En tout cas, c'est vraiment, vraiment canon sur disque. Moi, j'aimerais beaucoup les voir en concert.
2: Voilà. Et donc, moi, c'est un duo entre guillemets, mais ils sont plus, je pense. Ça s'appelle Bonjour, à ne pas confondre avec un vieux groupe des années 90 qui s'appelait Bonjour aussi, qui n'a pas trop marché d'ailleurs. Et donc, le morceau s'appelle La Matinale.
1: Oui, sur l'île Léa Salamé. Ouais.
2: Et donc, ils ont fait qu'un 45 tours, donc vinyle. Hein, je sais pas ce qu'ils vont devenir, mais j'espère qu'ils vont tourner.
3: Apparemment, ça porte pas chance de s'appeler Bonjour.
2: Bonjour, bah, au revoir.
3: Ouais, c'est
2: voilà. Un peu comme ça. Ouais.
3: Et la troisième nouveauté, c'est pas vraiment une nouveauté, l'album est sorti l'année dernière, c'est Jessica 93, mais je le passe parce qu'on a l'occasion de le revoir à Rennes très bientôt, c'est le 30 mai prochain au Festival de la Grande Frinière à Cesson-Sévigné, à côté de Rennes. Donc voilà, et là c'est extrait de l'album, donc 666 tours de périph, on écoutait La Colline du Crack, qui est un putain de morceau.
2: Et anecdote, le dis ou pas, ils sont passés au bar en transe il y a longtemps.
3: Il est passé, ouais, j'ai plus l'année, mais ouais, un truc comme ça.
2: Et on l'avait vu dans un premier bar qui était le...
3: Il jouait en bar en transe, donc au Mondo Bizarro,
2: on avait été là-bas. On a tellement kiffé, ce qu'il a, il est tout seul avec des pédales, il boucle ses sons et tout, on a tellement kiffé qu'il a tourné après.
3: Il rejouait juste après son concert Mondo Bizarro, il rejouait dans la foulée à La Bascule qui faisait sa soirée de clôture avec plein de concerts, et lui il rejouait là-bas dans la foulée, et nous c'était les trans, il y avait plein de choses, plein de concerts à voir, mais tellement on avait pris une gifle au Mondo Bizarro, on s'est dit allez on va reprendre une gifle à La Bascule, et ce qu'on a fait notre soirée, on a vu deux fois Jessica 93.
2: Ah, c'était un kiff total.
3: Ah, c'était génial.
2: Gros kiff.
1: C'est beau.
2: On continue avec quoi?
3: Il y a des gens qui sont enfermés dehors qui nous font des signes.
2: On continue avec de l'électro.
3: Ouais, mais là on est à l'antenne. Il va falloir attendre.
2: On continue avec de l'électro.
3: Bon, on enchaîne avec quoi?
1: Je sais plus, parce que c'est toi qui avais dit.
3: Bah, je sais plus, on a plein de trucs. Tu voulais vraiment passer Mobile,
1: oui,
3: toi, je crois.
1: Ouais, moi j'avais très envie qu'on passe Mobile, donc ça fait partie aussi des groupes qu'on a invités au tout début de notre émission. Mobile, c'est Olivier Mélano et Gaël Desbois. On était déjà d'ailleurs dans les prémices d'une émission assez engagée qui d'ailleurs a tourné ces dernières années à une émission très engagée politiquement. Mobile, c'est un groupe qui pour le coup, vous allez l'écouter si vous vous en souvenez pas, mais qui avait un avis sur le monde et le monde politique notamment. Le morceau qu'on va écouter, je crois Ludo, si t'as réussi à le caler, c'est Est-ce qu'un jour on les aura ? Et c'est un très très bon morceau.
2: Un peu d'actualité.
1: Donc, Olivier Mélano, et c'est toujours d'actualité, ouais. Olivier Mélano, Gaël Desbois, dans Mobile.
2: Des Rennais.
1: Tout à fait.

0: pas du breakcore du tout.
1: Pardon, excuse-moi, du Frenchcore.
0: Oui, oui, ça s'appelle du Frenchcore, tout à fait. C'est un peu.
2: Anecdote ou pas
0: Parce que là, on a écouté Micropoint, c'est sorti en 2000, cet album. On les a rencontrés avec Eric à Bourges. Enfin, on a rencontré Alcor, un des deux membres de Micropoint. Et qu'on avait interviewé, on l'avait vu, il jouait dans un bar, dans le off.
2: Avec un batteur qui tapait à double pédale, un truc de fou.
0: Oui, c'était
2: marrant. Des trois petits cochons.
0: Oui.
2: Le nom du bar, voilà. Rien à voir avec nous, hein, Sif. On est que deux, on est que deux. Et donc, on terminait souvent avec un morceau comme ça, et notre ex-président, il était quoi, Yvan déjà ? Bon, Yvan, quoi. Bonjour Yvan,
1: directeur.
2: Il détestait qu'on passe des morceaux bourrins comme ça. Et un jour, il était à côté de nous et je le sentais fumer. Et puis là, il y a un coup de fil. Dring, dring. Il va décrocher un peu furax. Oui, allô, bonjour. J'adore ce qui passe à l'antenne. C'est quoi ? Et il a idée. Ludo, c'est pour toi. Et il s'est barré, il nous a plus jamais rien dit.
1: Très drôle.
2: Ah, c'était bon ce jour-là. C'était bon ce jour-là. On était heureux. Bon,
1: c'est, c'est drôle, Alcor interviewé par Golgot Tsunami. C'est fait exprès.
0: Non, mais comme quoi, c'était.
1: Ouais. Non, ceux qui sont pas nés avant les années 82 comprennent pas
2: rien comprendre.
1: Ouais, c'est
2: bon,
1: sûr.
2: Ouais, c'est voilà. Compliqué. Ouais.
1: Allez, donc, il paraît qu'il y a une relève.
2: Oui, il y a la relève des féministes. Bonjour, madame. La boule rouge, c'est un micro.
3: Bonjour.
2: Bonjour. On vous laisse le dernier morceau.
3: Merci.
2: Bah, de rien.
1: Allez-y, quand même. Précisez quand même.
0: Les Français veulent savoir.
3: L'artiste s'appelle Zaïd Hamdam. Il est libanais. Il a vécu un temps à Paris, puis il est retourné au Liban.
2: Et il est mort. Il est mort, le mec.
3: Et sa volonté, c'était de fusionner musique arabe et rock, et influence rock. Et il a collaboré avec plusieurs femmes parce que, selon lui, il voulait lutter contre le patriarcat. Et
2: trop
3: pour
2: bien.
3: Lui, c'était important de justement collaborer avec pas mal de femmes. Et donc, pour cette musique-là que je vais vous présenter, il a collaboré avec l'artiste... Nadine Labaki.
2: Ah, ça se prépare.
3: Et le titre s'appelle Beirut My Love.
2: Ah, merci.
1: Super. Merci beaucoup, Louane, pour cette excellente présentation et cette fin d'émission, enfin un peu digne.
2: Sachant qu'il y a quand même 5 femmes dans le studio. Hein.
1: Ouais.
2: Je tiens à le dire. Hein.
1: Ouais. Enfin, depuis pas longtemps.
0: Elle est où la parité là ? C'est n'importe quoi.
1: Merci, Louane. Merci beaucoup.
0: Merci. Hey, cœur bisous.
1: Cœur bisous, les amis. On se retrouve pas la semaine prochaine, en tout cas en ce qui me concerne, et probablement pas non plus Eric, mais vous retrouverez Ludo. Fidèle au poste avec peut-être pas. Billy et peut-être Vivien.
0: Oui, Vivien. C'est un A.
1: Je fais exprès à chaque fois. Ça me fait marrer. Je suis désolée,
0: staff.
1: Vivien. Pardon, j'arrête.
0: C'est pour ça qu'il déteste, je crois.
1: Je sais.
0: Bon, ciao, bonne soirée, bon week-end.
2: Ouais. On pirate pas l'antenne après ?
1: Non, on va pas faire ça.
0: Faut pas le dire.
1: C'est terminé.
0: On dit pas
1: quand on va faire une connerie. Sinon, on se fait gauler avant. Tu m'étonnes que c'est galère ta vie. Tu m'étonnes.
2: Alors, je sais pas.
0: Musique.
1: Bisous, ciao.
0: Ciao.

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Bonjour à toutes, bonjour à tous, bienvenue une nouvelle fois dans l'émission Le Grand Tour. On est en direct sur Canal B du lundi au jeudi 17h-18h, des invités par milliers, non, peut-être pas, il y en aura quelques-uns en tout cas, moins d'une dizaine, c'est sûr. Cette semaine, on parlera aujourd'hui avec de représentants du festival Underground, proposé par le Centre Chorégraphique National de Rennes et Bretagne. C'est le collectif FER qui est aux commandes de cet événement-là, où il sera question de types de danse que peut-être vous ne connaissez pas encore. Le walking, la house, le hip-hop, le dancehall, le voguing, bon, ça vous dit quelque chose, vous en saurez beaucoup plus après qu'on aura pu parler avec nos deux invités Bouzi Light Aman, membre du collectif FER, et puis la danseuse Umrata Konan qui propose Maison Lou pendant le festival Underground. À part ça, eh bien, en fin d'émission tout à l'heure, une petite discussion avec Ellie Oldman qui propose La planète d'au-dessus de la Terre. C'est une installation en réalité augmentée et jeux vidéo qui mêle aussi la musique pop synthétique et l'illustration. C'est pendant le festival maintenant et c'est à voir du côté des Ateliers du Vent. Puis pour commencer l'émission, eh bien, 2-3 nouveautés pour débuter notre nouveau disque d'or de la semaine. Il est absolument fantastique, cet album des Vanishing Twin, basé quelque part entre la France et puis Londres. Un projet musical entamé il y a une dizaine d'années. Cathy Lucas, Valentina Magaletti et puis Suzumu Mukai, tous les trois n'ont pas leur pareil pour mélanger musique exotique, polyrythmie, ambiance un peu ouatée, évanescente aussi. Et puis parfois ça s'énerve un petit peu sur cet album Archives, sorti tout juste vendredi 2 octobre, vendredi dernier, sur l'excellent label Fire Records. On commence avec Vanishing Twin. Bonne émission à toutes et à tous.

La classe incroyable pour les Cornouaillais, est-ce que je vais dire comme ça? En tout cas, ils sont basés en Cornouaille, en Grande-Bretagne, les Blind Yeo, que peut-être vous avez vu l'an dernier, en 2025, aux rencontres transmusicales. Ils y jouaient ce mélange de pop répétitive, assez captivante, véritablement, parfois très légère, et puis qui va s'énerver de temps en temps. C'est un collectif qui sortait il n'y a pas si longtemps que ça, le 28 août dernier, sur l'excellent label suisse, les disques Bongo Joe, leur album The Lemoine Point, je le dis comme ça, je ne sais pas si ça se dit comme ça du côté de la Cornouaille, mais en tout cas, vous l'entendrez pas mal sur Canal B, je pense, peut-être un peu moins que les Vanishing Twins, qui étaient notre disque d'or de la semaine, qui sont notre disque d'or de la semaine, et qu'on écoutera encore dans les autres émissions cette semaine. On poursuit avant de consacrer un peu de temps au festival Underground qui a commencé vendredi, qui se déroulera dans Rennes et sa métropole jusqu'au 17 octobre. C'est proposé par le CCN et c'est la danse vraiment de maintenant qui s'y propose. On va parler surtout de walking, mais aussi les termes voguing et puis house ou hip-hop sont certainement proposés. On poursuit en musique avant de retrouver nos deux invités avec un nouveau single pour Bruit Noir. Bruit Noir, c'est ce duo assez incroyable entre deux musiciens. Il y a Pascal Boisiz d'un côté et puis de l'autre côté, eh bien, Jean-Michel Pierres qui tous les deux proposent, on pourrait appeler ça une musique qui pourrait se rapprocher du rap, mais ça n'en est pas vraiment. C'est plutôt la poésie assez énervée, vraiment. On le retrouve avec un nouvel album en 2027, Non Rien, le duo Bruit Noir. Là, c'est le single Kaddish, où Pascal Boisiz nous dit ce que ça fait, finalement, d'être juif en ce moment, quand on est absolument opposé à ce génocide qui est fait par l'armée israélienne. C'est un peu compliqué pour lui, c'est sûrement beaucoup plus compliqué pour d'autres, évidemment. Il avait envie de le dire, Pascal Boisiz, il a bien eu raison. On écoute le titre Kaddish, donc par Bruit Noir.

0: Vous l'avez certainement déjà entendu, c'est la bande-son du teaser de cette nouvelle édition Underground, c'est les danses au centre. Ça a commencé vendredi, c'est jusqu'au 17 octobre que ça va se proposer à vous dans Rennes Métropole. C'est proposé par le CCN, le collectif FER, et c'est un festival autour des danses hip-hop. Alors, j'espère que je peux le dire comme ça, je ne dirais pas danse urbaine, non, ça je laisse dans la poubelle, ça mérite d'y être, mais on va parler de danses que vous ne connaissez peut-être pas ou vous connaissez déjà, que ce soit le voguing, le walking, les danses hip-hop, house ou autre. On va en parler avec deux invités, puis Nadia aussi qui est avec nous. Merci Nadia d'être présente aujourd'hui. On va en parler avec Umrata Kodan, bonjour.
1: Bonjour.
0: Qui est danseuse et chorégraphe et qui propose Maison Loup pendant le festival Underground, une pièce qui a pour sujet l'inceste et qui utilise le style de danse walking. Donc on va évidemment définir ce qu'est le walking avant de parler avec Umrata. Et puis Bouzid Haït Aman, bonjour.
2: Bonjour.
0: Qui est membre du collectif co-directeur du CCN et qui n'aura pas son pareil, je pense, pour nous guider dans cette édition de Underground. C'est un événement important, il me semble, pour le CCN. Est-ce qu'il est plus important que des Waterproof ou d'autres Underground précédents cette année ?
2: C'est la deuxième édition du festival. Après, pour nous, c'est un événement important parce qu'il nous permet de faire la lumière sur un travail de fond qu'on mène depuis ici au CCN de Rennes depuis 2019. C'est l'occasion de danser, d'échanger de la danse, d'échanger des idées, d'inviter des corps relativement invisibilisés sur les plateaux, d'inviter des courants artistiques relativement invisibilisés sur les plateaux. Et c'est un grand moment de fête. C'est un moment un peu unique parce qu'il ne représente pas réellement l'état de la programmation des danses non académiques, des danses de l'underground au niveau national. Et pour nous, c'est une grande fierté d'y être.
0: Il va être question, je pense, aussi d'autodidaxie dans cette discussion, parce que tous les danseurs et les danseuses et les chorégraphes qui participent à Underground, eh bien, n'ont pas forcément fait des conservatoires ou n'ont pas fait que des conservatoires. Parfois, ça se joue sur beaucoup d'autres endroits que ça, n'est-ce pas, Nadia ?
1: Justement, il y a une ligne éditoriale particulière sur cette édition d'Underground, et il y a une phrase qui m'a particulièrement intéressée dans cette ligne éditoriale, où vous dites écrire une histoire depuis les marges, et vous parlez aussi de construire des passerelles entre les cultures populaires et les structures labellisées. Mmh. Alors concrètement, qu'est-ce que cette rencontre change à la fois pour les artistes et pour l'institution ?
2: Ce que cet événement change à la fois pour les artistes et pour les institutions, c'est finalement se rendre compte pour les uns et pour les autres des réalités qui nous portent, peu importe de quel côté on se situe. Nous, avec le collectif, on est à la direction d'une institution, et le gros de notre travail, il nous semble que c'est de créer des ponts entre les réalités d'artistes autodidactes, d'artistes qui ont appris par eux-mêmes, qui ont appris par leur communauté, et qui ont aussi une façon de gérer leur temps, leur travail, leur visibilisation. Et à côté de ça, une institution qui fonctionne bien et qui a aussi des attentes, qui a aussi un langage, qui a aussi des réalités. Et comment est-ce que les deux peuvent travailler ensemble de sorte à ce que ce soit absolument vertueux, et à la fois pour les institutions et pour les artistes et pour les publics, c'est vraiment le cœur de notre travail.
1: Alors, Yann l'a dit, il y a énormément de termes, et vous avez créé même un petit lexique pour essayer...
0: Un lexique de 86 pages,
1: c'est
0: quand
1: ça,
0: même.
1: Pour que tout le monde arrive à se retrouver parmi ces styles de danse. Vous dites qu'il y a des pratiques dites underground dans une institution, mais est-ce que c'est pas aussi l'idée de faire évoluer l'institution elle-même ?
2: C'est l'enjeu. C'est le gros enjeu pour nous, parce qu'en réalité... dans les danses que l'on porte, il y a des représentations, il y a des traces d'histoire coloniale, d'histoire de revendication, d'histoire de lutte. Et ces histoires, quand elles sont méconnues, elles peuvent créer des formes de crispation. Là où la programmation d'Underground vient principalement alimenter des endroits d'échange, des endroits sensibles, de compréhension entre tous ceux qui se sentent intéressés, peu importe d'où on vient. Donc on espère que ce moment et que le travail qu'on fait aide à déplacer tout le monde pour arriver vers un ensemble. C'est un peu naïf comme phrase, mais je vous jure que c'est réellement ce qui me porte à l'instant où je vous parle. Et, Et je trouve que c'est une très belle réponse.
1: Et justement, dans la programmation, qu'est-ce qui guide vos choix d'artistes? On y reviendra avec notre invité, et de projets. Et comment vous allez chercher des esthétiques particulières, des parcours, des écritures, ou justement des artistes comme Umrata qui déplacent les frontières entre toutes ces catégories?
2: Comment on fait pour arriver à ce résultat-là? En réalité, à nos endroits, ça fait... Tous les membres du collectif sont investis dans les champs de la danse hip-hop depuis plus d'une vingtaine d'années. Donc ce sont des relations qui existent depuis deux décennies pour certaines d'entre elles. Et pendant ces deux décennies, on s'est vu avancer, progresser, se remettre en question et avoir des envies qui aujourd'hui sont mûres, qui sont nécessaires, des messages qui sont nécessaires de porter au plateau. Et il y a une forme une vraie forme de délicatesse, de confiance, de sincérité dans nos relations d'artiste à artiste, mais de personne à personne aussi. Alors comment est-ce qu'on s'y est pris? On est resté très très proche de notre terrain de base, à savoir peu d'entre nous organisent des auditions à titre d'exemple, mais on traîne beaucoup dans des battles, dans des jams, dans des cyphers, où là on voit des personnalités exister, on les invite à venir travailler avec nous, on s'inspire beaucoup de ces personnalités-là, et à un moment donné, certains de ces artistes ont l'envie de devenir auteurs, chorégraphes, moteurs de leurs objets de création. Et le fait d'être à la tête d'une institution, ça permet d'avoir des outils qui ensuite offrent l'opportunité d'accompagner d'abord quelque chose qui est de l'ordre de l'embryon d'idées, qui devient une envie, qui devient une intention, qui devient un projet, qui devient une pièce.
0: Je peux me permettre d'intervenir et demander à Bousier le terme cypher, en fait. Celui-là, il est peut-être très crypté, justement.
2: Très crypté, ouais, je comprends. Un cypher, qu'est-ce que c'est? Un cypher, c'est un cercle de gens qui ont décidé de danser ensemble et d'échanger par le corps. Il y a un mot que j'aime bien pour les cyphers, c'est une hétérotopie. C'est un lieu qui existe à partir du moment où des gens ont décidé qu'il existe. Donc si nous quatre, on décide qu'on se met en rond et qu'on danse, on est dans un cypher. À partir du moment où on quitte cet espace-là, le cypher n'existe plus.
0: Des questions de vocabulaire, il y en aura peut-être quelques-unes comme ça, mais c'est vrai que ce guide sémantique à usage partagé, hein, nommé « Nos danses, nos mots », eh bien celui-là, il va être, j'espère, trouvable un peu partout sur les lieux de Underground.
2: On travaille pour qu'il soit largement diffusé. Ouais.
0: Mais en tout cas, il est en Creative Commons, donc vous pouvez le télécharger directement sur le site du CCN, sur le collectif FAIR, et puis vous en faites ce que vous voulez, du moment où vous respectez cette licence-là, quoi. Voilà.
1: Alors parmi les artistes que vous accompagnez cette année, il y a justement Umrata Konan avec Maison Loup, qui est donc sa première création. Qu'est-ce qui vous a intéressé dans son travail et pourquoi vous avez voulu accompagner cet artiste et cette pièce?
2: À titre personnel, Umrata, c'est une artiste que j'ai vue en tant que performeuse lors de compétitions, j'ai vu aussi sur des pièces, et la singularité de son mouvement, la vérité de son énergie, l'a posée comme étant une personnalité avec laquelle on avait réellement envie de travailler. Elle porte avec sa pièce un sujet de société extrêmement fort qui, selon nous, est trop invisibilisé, trop mis au silence, que je vais pas développer. On a la chance qu'on rattasse avec nous, du coup, pour nous parler de sa pièce, de son intention, de son geste et de tout ça. La pièce s'appelle Maison Loup et c'est à voir pendant les festivals Underground.
1: Alors justement, Umrata...

0: particularité de cette danse, c'est le besoin d'expression, de totale liberté. Si je vous ramène dans cette époque, on est à Los Angeles, on a des jeunes noirs, latinos, asiatiques qui se retrouvent dans les clubs pour danser, et leurs inspirations principales, c'est la pop culture américaine, plus précisément hollywoodienne, vu que Hollywood, c'est pas très loin. Et donc on a des hommes qui bougent dans tous les sens, qui imitent Marilyn Monroe, Marlene Dietrich, Greta Garbo, des grandes actrices hollywoodiennes, mais aussi Bugs Bunny, voire même Bruce Lee. Et donc la particularité physique en termes de danse de, du walking, c'est cette vélocité, cette rapidité à laquelle on bouge les bras, qui est assez impressionnante et qui est justement inspirée des mouvements de Bruce Lee, qui avait son nunchaku autour de lui et qui faisait des gestes impressionnants. Donc voilà pour l'image, la remise en contexte. Et donc pour moi, le walking, c'était une évidence. Après un parcours autodidactique pendant toute mon adolescence, j'ai eu l'occasion de me former aux danses académiques comme le classique, le jazz, le contemporain. Même après avoir découvert toutes ces danses, je n'ai connu aucun lieu avec autant de liberté. Les corps différents, la manière de s'exprimer tellement différente de ce qu'on a l'habitude de voir, qui est vraiment sans limite. Et c'est ça qui m'a fait tomber amoureuse du walking et qui fait que je la défends aujourd'hui au plateau.
1: Avant de continuer la discussion avec Umrata Konan et puis Bouzidaït Altman, peut-être une toute petite pause musicale. Ça a été envoyé par Bouzid. On a bien galéré pour le trouver, ce morceau, mais on l'a.
2: C'est une exclue.
1: C'est une exclue totale. Est-ce qu'on peut danser le walking sur cette pièce-là ou pas?
2: Un bon danseur danse ce qu'il veut.
1: Voilà,
2: c'est
1: ça.
2: Un bon danseur, c'est quelqu'un qui aime danser.
1: Et ben, j'espère qu'on a des bons danseurs autour de nous, et c'est sûr, et chez eux, chez elles. Danser avec ce titre-là de Black Merlin. Black Merlin, on le dit à la française, puis ensuite on continue à parler avec Umrata, et puis on aura aussi une sélection musicale d'Umrata tout à l'heure, et c'est Vania qui va continuer à discuter avec nos invités. À tout de suite.
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1: Ah, j'étais en train de me demander ça, qu'est-ce qu'on entend. We rock, we walk, we rock, we rap. Peut-être tout ça en même temps. C'était quoi, Bouzid?
2: Cette track, c'est une étape de travail du producteur qui s'appelle Black Merlin, a.k.a. Lumi du groupe Son of Wind. Et pourquoi ce choix musical là? Parce que Son of Wind, c'est un groupe avec lequel on travaille depuis longtemps, et Lumi fait partie des artistes associés du CCNRB depuis cette année.
1: Bouzid Aïtaman nous parlera un petit peu de la programmation générale d'Underground jusqu'au 17 octobre à Rennes, mais là on retourne vers Umrata Konan et avec Nadia.
4: Alors Umrata, tu disais que tu as appris les danses hip-hop par la pratique, puis tu as eu une formation académique internationale de danse. Comment ces deux univers dialoguent aujourd'hui dans ta

0: manière de créer et comment tu es passé aussi d'interprète à chorégraphe?
1: Alors, je dirais que mon besoin d'affirmer mon identité à travers une culture aussi forte que le walking me permet de visualiser le walking comme un véritable tronc. C'est vraiment là où je puise ma manière de percevoir la création artistique. Je parlais tout à l'heure de ces hommes gays qui avaient l'habitude de s'inspirer de la pop culture, et cette manière d'être inspiré, c'est ce qui me conduit aujourd'hui. Et je dirais que grâce au parcours académique que j'ai pu avoir, ça me permet d'aller agrandir mon champ de recherche, considérer que le parcours que j'ai eu dans l'académique me donne des clés pour aller plus loin dans ce que je considère être ma danse tronc, si ça a du sens ce que je dis. Mais voilà, je visualise un peu un arbre où le walking est un tronc et toutes mes autres influences comme le hip-hop, la danse contemporaine, même le jazz sont des branches et me permettent d'avoir un arbre très fleuri.
0: Super, c'est très imagé, très radiophonique en plus. ta première création, donc on l'a dit, elle s'appelle Maison Loup et tu choisis pour ce premier travail un sujet qui est extrêmement difficile. Bouzid l'a dit, c'est l'inceste. Cette pièce, elle est nourrie à la fois de ta propre histoire, mais aussi des travaux d'une anthropologue qui s'appelle Dorothée Duzy. Comment tu transformes cette matière aussi intime et aussi douloureuse en une matière chorégraphique?
1: Alors, la particularité du travail de Dorothée Duzy, c'est que le sous-titre de son ouvrage, donc Le berceau des dominations, le sous-titre, c'est Anthropologie de l'inceste. Et c'est vraiment ce qui m'a permis d'aller plus ou moins avec beaucoup de détermination sur le terrain de la recherche. J'ai le fait d'analyser l'inceste comme quelque chose de systémique, d'anthropologique, quelque chose qui malheureusement aide à constituer notre société patriarcale, fait que c'est le pont idéal selon moi pour mêler l'intime au collectif, l'intime à l'universel, l'intime au systémique, faire en sorte que ce projet que je défends au plateau puisse être ad minima compris par tous, parce que aux dernières nouvelles, personne ne naît adulte. Tout le monde naît enfant, tout le monde passe par ces étapes où, à différentes formes, on a pu vivre, subir une autorité qui était peut-être contestée. Donc, c'est à ce niveau-là que je souhaitais faire évoluer mon travail et faire en sorte que aujourd'hui tous les sujets qui amènent notre société à se poser des questions sont forcément liés à notre intime, et je défends ce travail là de partir de l'intime pour aller vers le collectif.
0: Justement, en quoi ce langage de la danse permet justement de déplacer cette histoire personnelle et intime à quelque chose de collectif, voire de plus politique?
1: Ce qui est magique avec la danse, c'est que le langage du mouvement, il est réellement universel. Aujourd'hui, je peux me retrouver au Japon avec quelqu'un dont je ne comprends pas la langue, mais qui, par ma manière de bouger, d'amener une main, un regard, un dos, je sais qu'il comprendra ce que je dis et vice-versa. Donc, au contraire, je considère que le langage du mouvement est le meilleur moyen pour dialoguer avec d'autres personnes. Et donc, au plateau, en choisissant le walking, qui est une danse très axée sur les bras, j'ai pu observer que la main, plus particulièrement, a vraiment beaucoup, beaucoup de choses qui traversent nos pays, nos continents, que justement, je donnais l'exemple du Japon, mais ça peut être un autre pays où, peu importe où on est, un doigt pointé vers un endroit, on est tous en capacité de comprendre ça, même au plus jeune âge. Et c'est avec cette observation-là que j'ai décidé, au-delà du fait que je défends le walking comme étant ma culture, c'est avec cette observation-là que j'ai décidé de tisser toute ma création chorégraphique autour de la main.
0: Le titre, justement, s'appelle Maison Lou, le P étant entre parenthèses. La maison qui est normalement le lieu de la sécurité, le lieu de l'intime, le lieu de la famille. Et le loup devient celui qui est à l'intérieur de cette maison, de l'intime. Comment vous avez construit cette image du loup intérieur dans la pièce ?
1: Alors, l'idée est venue de ma thérapeute. Qui disait lors d'une session qu'on apprend aux enfants à se méfier du loup à l'extérieur, mais pas à celui de l'intérieur, de la maison. Et tout le départ de ma réflexion est né de là. Et c'est vrai que cette image du loup qui est très parlant pour les enfants dès la maternelle, qui ont accès à des images, à des contes, je trouvais que c'était intéressant d'observer que dans le mot loup, le P est une lettre muette. Et donc, ce silence qui fait partie intégrante de la construction et du maintien de l'inceste est symbolisé par ce P qui est muet. Et l'ironie, c'est que le mot patriarcat commence par P. Et donc, du coup, je trouvais ça intéressant de mettre en exergue ce P qui paraît silencieux, mais qui au final fait le tout. De ce titre.
0: Justement, la pièce, elle est notamment pensée pour la jeunesse, avec un livret qui est distribué pour les classes de primaire, pour les classes de collège, parce que, vous l'avez dit, ça touche des enfants. Donc voilà, l'inceste. Comment on parle de l'inceste à des enfants, des adolescents, par le langage de la danse, sans chercher à tout expliquer, sans représenter directement la violence ?
1: C'est une bonne question. Ce que j'ai voulu faire au plateau, c'est de parler de la vérité de l'inceste comme quelque chose justement qui est de l'ordre comment expliquer ça ? La vision qu'on a des violences sexuelles, elle est assez loin de la réalité. Les violences sexuelles, c'est quelque chose qui s'immisce, qui c'est de l'intrusion, c'est une impossibilité d'une réelle intimité. Et ce que j'ai essayé de traduire avec le mouvement, c'est justement ça. C'est quelque chose qui ne se voit pas vraiment, mais qui pourtant est sous nos yeux. Et c'est comme ça que j'ai essayé, en tout cas, à mon humble position, de pouvoir traduire ça avec le mouvement, avec un regard, avec quelque chose qui pourrait se traduire comme quelque chose de minimaliste, mais pas vraiment, en tout cas, de créer la confusion, de parler de cette ambivalence entre une main qui soutient mais en même temps qui terrorise, et cette ambivalence là j'essaie de le traduire par le mouvement. Et donc c'est parce que justement rien n'est très explicite que je pense pouvoir amener ce propos là à la jeunesse.
2: Encore quelques mots, Nadia, avant d'entendre le morceau choisi par Umrata.
0: J'avais encore beaucoup de questions sur le spectacle et sur ce sujet, parce que effectivement, il y a la danse, tu le disais, c'est un langage universel, et parfois ça peut permettre d'aborder des questions que les seuls mots rendent difficiles à entendre, en fait, et parfois c'est difficile pour les enfants de poser des mots. Donc effectivement, peut-être c'est intéressant de dire qu'il y a une médiatrice à l'issue du spectacle qui offre un temps de parole. Comment justement ça s'est organisé, à la fois par les organisateurs, et puis comment toi ça joue sur ta création, en fait. Comment j'imagine que la médiatrice faisait partie du processus de création, Umrata.
1: Oui, elle a été sollicitée dès le début de ce chemin, de ce voyage, parce que pour moi c'était évident. De par les recherches que j'ai pu effectuer, de par la solidité du travail de Dorothée Ducy, je ressentais le besoin d'avoir un moment au plateau pour expliquer comme je peux justement ce caractère systémique de l'inceste, qui est malheureusement trop peu vu, compris, parce qu'on pathologise l'inceste. Et donc le travail de la médiatrice Aurore Krohr, qui est basée à l'université de Rennes et qui nous a énormément aidés pour créer justement ces fiches pédagogiques que vous avez évoquées précédemment, qui a l'intention de chapeauter tout ça pour aider lors des prochaines performances, pour aider les personnes qui seront au plateau avec moi. Et le but, c'est vraiment, en fonction du public que j'aurai, d'adapter le moment de médiation pour que chacun puisse repartir avec des éléments clés sur le sujet.
0: Est-ce qu'on peut dire, Bouzid, que avec Underground, vous cherchez aussi à mettre en mouvement des choses qui dépassent les spectacles eux-mêmes ?
3: Underground, on l'a pensé comme un endroit d'urgence de représentativité, que ce soit avec une programmation qui invite les communautés, qui invite largement la communauté LGBTQIA+, à porter des propositions, mais aussi beaucoup de chorégraphes qui sont des femmes. Sur cette édition-là, on est nourri. Le moteur de nos intentions, c'est ça, c'est de donner de l'espace aux personnalités qui sont invisibilisées, aux histoires qui sont invisibilisées, et à donner aussi une forme de parole, d'espace d'expression sensible. C'est tout l'enjeu de la danse, c'est un endroit d'expression sensible à des sujets qui peuvent être portés par Habib Beach sur sa pièce Décolonisée de Dead Floor, qui peuvent être portés par Mackenzie Bergil, qui peuvent être portés par Mwendo Marchand, qui peuvent être portés par Suzanne Degenero. Et l'ensemble de ces sujets, ce sont des gens qui les ont habités, traversés, vécus avec, nourris, et qui ont trouvé l'élan d'en faire des pièces. Et on est très heureux de la confiance qu'ils nous accordent. On tient à remercier l'ensemble de nos partenaires également. On tient à remercier le public aussi, parce qu'on a beaucoup de spectacles qui sont déjà sold out. Mais il reste des choses à aller voir, et de très belles choses. Donc allez jeter un œil sur le site underground.bzh. Auto-promo.
2: Parmi les spectacles déjà complets, malheureusement, Maison Loup de Oum Reza Konan. Alors, d'un côté, c'est bien que ce soit complet. D'un autre côté, si vous n'avez pas votre place pour cette représentation au TNB le 13 octobre, ben vous la verrez plus tard et ailleurs. Merci à vous deux. On termine justement en musique avec une sélection de Oum Reza Konan. Qu'est-ce que c'est ?
1: Alors, qu'est-ce que ça ira ? C'est un titre d'une artiste néo-soul française qui s'appelle Zakweli, qui vient tout juste de sortir cette EP. Et cette phrase, qu'est-ce que ça ira, pourrait résumer un peu notre présence ici, l'envie de défendre des projets qui nous dépassent et qui parlent d'un monde qui est difficile à comprendre, à décrire aujourd'hui. Et je ressentais le besoin de conclure cette interview avec ça.
2: Doublement intéressant parce que le sens de Zakweli, ça veut dire pour de vrai.
1: Exactement, en swahili.
2: Donc ça va tout à fait bien. Merci beaucoup à vous deux, merci Nadia.

0: Je suis avec Ellie Oldman aux Ateliers du Vent, en plein dans la planète d'au-dessus de la Terre. Alors, je ne suis pas vraiment dans la planète d'au-dessus de la Terre, je suis à côté de la planète d'au-dessus de la Terre. Bonjour Ellie.
1: Bonjour Yann.
0: Est-ce qu'on va plonger directement dans une de ces innombrables illustrations? Il y en a beaucoup hein, ici, et puis surtout, elles sont très très denses. Je t'ai entendu dire tout à l'heure que c'est une sorte de Pokémon Go mélangé à du chercher-trouver du Où est Charlie, mais avec des visées pas seulement ludiques en fait.
1: Non, c'est une exposition avec beaucoup de niveaux de lecture, une exposition qui demande un peu de consentement pour tout faire en entier. Disons qu'il faut y aller avec précaution. Si on veut juste s'amuser, c'est facile. Et puis, on peut attraper des personnages, les capturer en réalité augmentée dans un dessin qui ressemble un peu à Où est Charlie. Donc ça, c'est Pokémon Go, cherche et trouve. Et puis, on peut collectionner plein de trucs. Côté Pokédex, album Panini, très rigolo. Et en filigrane, ça parle de la pollution plastique. Et on peut aussi apprendre beaucoup d'informations, beaucoup de données sur un prisme qui est... d'essayer de lutter contre l'éco-anxiété, de remonter le moral des troupes un peu et d'arrêter de plastifier la planète.
0: Celle sur laquelle on vit. Alors, il y a un personnage qu'on va accompagner qui se balade peut-être avec nous dans l'exposition?
1: Oui, c'est Matty qui du coup est l'héroïne de mes histoires depuis 10 ans et qui est un peu un mix de moi quand j'étais petite avec plein d'imagination et de ce que je projette sur les enfants maintenant ou sur ma propre fille. Et la planète d'au-dessus de la Terre, c'est sa planète imaginaire depuis toujours.
0: Tu es accompagné par Electronica, par le festival Maintenant, sur cette planète d'au-dessus de la Terre. Ils avaient déjà travaillé avec toi ou tu avais travaillé avec eux sur The Infinite Drawing auparavant?
1: Eh bien Electronica, en fait, effectivement, je les ai rencontrés quand j'ai commencé à dessiner. J'avais fait un compte Instagram qui a bien marché à l'époque, qui s'appelait The Infinite Drawing, le dessin sans fin, où l'idée c'était d'avoir un dessin à scroller de façon maintenant un peu infinie, quoi. Je l'alimente pas trop en ce moment parce qu'Instagram a changé et puis moi je valide plus beaucoup de choses. Mais c'était devenu une exposition qui s'appelle La Grande Histoire du Dessin sans fin, qui tourne toujours et qui était un peu la première fois que Matty invitait du monde sur sa planète imaginaire. C'était un cherche et trouve avec des vidéos qui parlaient de la pollution plutôt sur le sol, ramasser les déchets quand on les croise. Et donc là, on retourne sur la planète d'au-dessus de la Terre et c'est beaucoup plus détaillé. C'est en couleur, la première n'était pas en couleur. Et puis le jeu vidéo, c'est quand même gravement amélioré. Hein.
0: C'est une exposition qu'on voit à travers ses yeux, ouais, mais on a aussi un écran si on veut. C'est pas obligatoire sur tous les aspects de cette installation. Il est question vraiment de se plonger dans un univers très très très dense, véritablement. Des centaines de personnages, peut-être même, oui, des centaines quand même.
1: Je vais pas compter, bah oui, au moins.
0: Et puis une vie qui grouille et qui... Il y a beaucoup de références au plastique en fait dans cet univers-là.
1: Et bah oui, alors c'est une vie qui grouille. Là on a accès sur cette exposition à deux villes, donc une qui s'appelle Plastiville qui est infestée de plastimonstres qu'on doit dénicher et une autre qui s'appelle le Grand Marécage avec des habitants pas contents qui veulent pas se faire plastifier. Et c'est très dense effectivement et c'est plein de références au plastique, surtout à Plastiville parce que c'est la ville qui va dans les données un peu nous apprendre ce qu'est le plastique parce qu'on croit savoir mais en fait il y a tellement de choses différentes. Et sur l'autre ville, c'est plutôt comment s'en passer. Donc c'est plutôt la ville des bonnes astuces, un peu comme le condensé de tous les réels que vous enregistrez et que vous regardez plus jamais sur « Ah, on pourrait faire ça, c'est une bonne idée ». Puis c'est rempli de références à plein de choses que vous connaissez, de pop culture, de perso. L'idée, c'est que les gens font « Ah, on dirait machin, ah, on dirait truc ». Et oui, c'est fait exprès.
0: C'est pour toutes et tous, hein. C'est pas seulement pour les enfants, bien évidemment, même si c'est quand même eux qui sont sans doute ceux qui vont le mieux, on l'espère, s'emparer de ce sujet hein, qui déborde de cette exposition.
1: Ben oui et non, c'est-à-dire que ça dépend ce que t'appelles enfant. Hier soir, à l'inauguration, la moyenne d'âge était 30 ans largement, et donc ça, c'est les enfants de mon âge, quoi. Donc eux, clairement, c'est leur Pokémon à Où est Charlie, c'est nous, c'est notre âge. C'est très marrant pour les petits aussi. L'idée, c'est de créer une complicité parents-enfants plutôt, tu vois. Genre d'avoir les enfants qui jouent, parce que dans l'imaginaire collectif, c'est les enfants qui jouent. Et que les parents se sentent très confortables dans ce dessin, qu'ils aient envie de rester à côté. Et puis qu'ils découvrent, eux, la réalité augmentée, la chasse au trésor et tout, s'ils ne l'ont pas fait. Et Et comme tu disais, il y a aussi toute une partie qui est au sol, il y a un lino. Donc pour les petits, c'est pour les inviter à marcher sur cette planète. Et c'est une zone qui fonctionne très bien sans écran, parce qu'il y a un cherche et trouve papier. Parce qu'en bon enfant des années 90, moi je suis un peu nostalgique de la vie sans écran et du fait que oui, il n'y a pas besoin, non, il n'y a pas le droit d'encadrer Charlie sur le livre, mais qu'on fait quand même des petits traits de crayon par-ci par-là, quoi.
0: Il y a un livre sous cette tablette, parce que voilà, il y a ce que vous voyez, il y a ce avec quoi vous jouez sur la tablette, puis il y a ce livre que vous pouvez compulser comme ça. Alors, toi, tu le conseilles avec parcimonie, peut-être pas le lire tout d'un coup.
1: Bah, il y a ce livre, c'est donc Plastique, on arrête tout et on réfléchit de Capucine Dupuis. J'ai lu pendant 2 ans là beaucoup de livres sur la pollution plastique, le recyclage, ça m'a pas remonté le moral. Mais ce livre-là en particulier, c'est pas celui qui m'a... J'ai pas fait une dépression, mais disons qu'il est dense. Sur un petit paragraphe, on apprend plein de choses. Donc c'est vraiment ouvrir une page, passer par là. Achetez le livre, lisez-le pendant 3 ans, genre une page par semaine, quoi. Mais il m'a été très très utile pour synthétiser toutes les données que moi, après, j'ai transformées en petites fiches Pokédex dans mon jeu, qui permettent aussi, via Mati, hein, c'est Mati qui raconte, d'expliquer ce que c'est le plastique, comment on s'en passe et tout ça. Et de servir de support un peu familial ou pédagogique à l'école, ça dépend qui vient à l'expo. Mais l'idée, c'est que pendant l'exposition, les gens jouent avec la réalité augmentée, capturent des trucs et tout, et que l'application, elle enregistre tout, toutes les données, et puis à la maison, vous pouvez réouvrir et lire le côté un peu plus sérieux. Et en tant qu'enfant, si vous nous écoutez, vous pouvez dire à vos parents « Eh oh, on peut arrêter de plastifier le monde, s'il vous plaît ?»
0: Il y a une musique originale qui a été créée pour cet univers et pour ce jeu.
1: Il y a toute une bande son qui est ultra cool, qui a été créée par Alexis Lumière, et ça a été une super collab parce qu'il a fait des musiques un peu rétro gaming qui sont très très en lien avec le dessin, qui ont beaucoup de rapport. En fait, ça crée vraiment une ambiance où on se sent confortable dans le dessin, et puis un petit clin d'œil aux trentenaires, quarantenaires qui vont vraiment retrouver les références dedans, quoi.

0: Il y a cet aspect ludique et puis cet aspect éducatif, bien sûr. Les deux sont intimement liés. Est-ce que tu l'as déjà testé assez de fois, cette planète au-dessus de la Terre, pour voir les réactions véritables chez les gens, les enfants, les plus grands?
1: Et bien là, c'est vraiment la sortie de l'exposition. Donc je teste le jeu en lui-même. Tu vois, on sait que la réalité augmentée sur un ou deux persos, elle a un peu plus de mal que sur d'autres. Mais par contre, le propos, je le testais un peu dans la première exposition de 2019. J'ai fait énormément de médiation en école, en festival et tout ça avec plein d'enfants. Et là, je viens de passer 2 ans sur une résidence de territoire de Montfort Communauté, donc 8 communes. Et moi, j'ai demandé pour écrire cette exposition, je voulais pas parler de mon éco-anxiété, c'est juste la mienne, voilà, c'est mon rapport. Je suis plutôt zen, je sais qu'il y a des gens beaucoup plus stressés que moi. Et donc, j'ai demandé à rencontrer des enfants, des adultes handicapés, des enfants de tous milieux sociaux, des personnes en EHPAD, créer des discussions entre des petits qui pensent que le plastique, c'est de là depuis toujours, et puis des gens qui ont grandi avant, waouh, et ils ont survécu. Et du coup, pour un peu questionner tout ça, et puis voir... qu'il y a des gens qui n'ont vraiment pas compris que c'est un problème, des gens qui sont traumatisés. Puis bah, moi j'ai pris le prisme de dire la vérité. C'est-à-dire que vraiment les enfants, là, il y a la façon de le dire, donc c'est pas de les transformer en boule d'angoisse d'un coup, du tout, mais via le rigolo, l'humour, la technologie, la réalité augmentée, ben, leur dire que le plastique c'est problématique. Moi je suis la génération plastique c'est fantastique, mes parents ils se posaient pas la question, on jetait les sacs à la décharge, c'était rigolo de jeter le plus loin possible. Et c'est dur de changer, et même en tant que parent, là, c'est dur de bien faire. Du coup, je souhaite aux petits et à ma fille de prendre le pli dès le début, de faire les choses correctement, de ne pas avoir à changer, et puis d'aider un peu à casser ce cycle de plastification.
0: Est-ce que cette planète au-dessus de la Terre, elle ne pourrait pas être intégrée à l'enseignement qu'on donne aux plus jeunes?
1: C'est quelque chose qui est déjà prévu, ça. L'idée, c'est de... En gros, là, nous, avec Electronica, donc il y a une association qui diffuse aussi des œuvres, donc qui sont mes producteurs, qui diffusent, qui font de la médiation culturelle. On a tout un réseau de partenaires qui va être des écoles, des médiathèques, l'Institut français, des festivals un peu partout, en France et ailleurs. Donc la première exposition que j'ai faite a beaucoup voyagé, et là, on souhaite la même chose pour la deuxième. Tirer de cette application toutes les fiches infos un petit peu plus terre à terre sur ce que c'est le plastique. L'idée c'est d'en faire un recueil déjà à destination pédagogique pour les professeurs ou pour les médiateurs culturels, et à voir comment je me dépatouille du milieu de l'édition, mais c'est vrai que ça pourrait être chouette d'en faire un petit livre accessible à la maison, de faire, là pour l'instant je suis en train de réfléchir à comment le décliner, peut-être des affiches, peut-être des choses qui fait qu'on le jeu, on pourrait l'emmener hors de l'exposition aussi, et s'amuser avec sans avoir besoin de trouver le festival qui est le programme en France, quoi.
0: Donc les possibilités sont comme le dessin du même nom, sans fin?
1: Sans fin. Bah ça va, je pense que niveau imagination, j'ai fait mes preuves, du coup je pense que oui, j'ai juste à inventer une façon de le décliner. Et puis là, sur le festival, on a les deux premières aventures, et pour le mois de janvier, si tout se passe bien, il y a 2 autres aventures qui sortent, du coup, sur la thématique de qu'est-ce qu'on fait du plastique qu'on a déjà chez soi, le recycler, le upcycler, tout ça. Et surtout, la plus importante, je pense, c'est comment on ramasse tout le plastique qu'on a déjà mis dans la nature. Et ça, c'est vraiment le message final qui est, les enfants, bah, il faut inventer ces façons de faire là, il faut trouver comment le faire. Et donc, les parents, il faut soutenir vos enfants, que ce soit les études financièrement ou juste les laisser chercher, peu importe. Mais il faut qu'on trouve, quoi.
0: On a bien compris qu'il n'y aura pas de merchandising en plastique fabriqué en Chine. Mais ça se voit pendant ce festival maintenant jusqu'au 11 octobre ici aux Ateliers du Vent. Et puis après, la fin des dessins, parce que tu n'as pas tout fini encore?
1: Non, parce que j'ai un bébé. En fait, c'est bon, je capitule, on ne peut pas tout faire.
0: Et ça se baladera, on l'espère, le plus loin possible, évidemment.
1: Et bah, j'espère. Et puis en plus, ce qui est bien avec la magie du digital, c'est qu'on l'envoie, ça pèse moins lourd que par cargo, quoi. On l'envoie par internet. Et juste un petit truc, l'idée c'est vraiment pas de culpabiliser les gens et que tout le monde soit déprimé, hein. La morale de l'histoire, c'est bah, le plastique il est partout, et on n'est pas des horribles personnes si on s'en sert. L'idée c'est d'essayer de faire mieux, pas déprimer.
0: Non, non, faut pas déprimer, mais allez faire un tour du côté des Ateliers du Vent, c'est jusqu'à dimanche, jusqu'au 11 octobre, La planète d'au-dessus de la Terre par Eli Oldman, des illustrations, de la réalité augmentée, jeux vidéo, et puis une bande-son concoctée par Alexis Lumière, qui décidément est partout ces temps-ci, même sur l'antenne de Canal B, dans radio.exe. On se retrouve mardi pour à nouveau parler cinéma, c'est le grand ciné le mardi. Tous les mardis, on parlera avec la nouvelle directrice artistique de Clair Obscur et donc du festival Travelling. À bientôt pour de nouvelles aventures. Et bien sûr, la musique qu'on entendait en illustration, c'était Alexis Lumière. Vous avez bien compris. Ciao.

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0: Salut tout le monde, j'espère que vous allez bien. Vous n'êtes pas sur France Musique, vous êtes bien sur Canal B 94 FM et vous écoutez l'émission radio.exe, donc l'émission du label musique.exe, anciennement musique.fm, l'émission qui vous passe plein de sons de jeux vidéo et on en parle ensemble. Et je vais en parler comme d'habitude avec Alexis Lumière. Salut Alexis.
1: Hello.
0: Cette semaine, on vous a encore fait chacun des petites sélections. Moi, je me suis permis de m'imposer un petit thème. Est-ce que toi, t'as fait ce genre de truc ou t'étais plus en mode free ?
1: Plutôt free, ouais. J'ai écouté un peu, j'ai surfé sur le web et j'ai écouté des trucs que j'avais déjà repérés avant.
0: Ok.
1: Peut-être que je passe déjà en DJ set. Voilà, vraiment sélection plutôt instinctive.
0: Okay,
1: pas de thème en particulier.
0: T'y es allé à ton instinct et
1: c'est ça,
0: on aime bien.
1: Absolument.
0: Là, le morceau qu'on écoute en intro vous donne une petite information sur donc le thème que je me suis imposé, à savoir la musique classique, baroque, musique ancienne, musique de la Renaissance aussi, dans le jeu vidéo. Et donc là, c'est un morceau qui vient du jeu Planescape Torment. On l'a déjà passé dans une autre émission, mais là, c'est le morceau Civic Festal de Richard Band, et c'est carrément une reprise du deuxième mouvement du concerto pour deux hautbois en ré mineur de Vivaldi.
1: J'étais sûr que c'était en ré mineur.
0: bien sûr, maintenant que tu es un pro du solfège.
1: Voilà.
0: Et donc là, c'est carrément une reprise. J'ai pas mis des reprises forcément de morceaux existants déjà, j'ai mis plutôt des choses un peu à la manière d'eux, on va dire. Mais je trouve ça assez chouette et il y a ce côté très baroque, l'écriture en contrepoint. Il va y avoir beaucoup de fugues de contrepoint, de tri et ce genre de joyeuseté.
1: Tu veux te faire embaucher chez France Musique, ouais, classique, je sais pas.
0: Je suis pas du tout un théoricien de la musique baroque, alors loin de là. Donc je vais pas forcément rentrer dans tous les détails précis. J'y suis allé un peu à l'instinct avec les trucs que ça me rappelait, mais le fait de passer ce morceau de Planescape Torment qui est un réarrangement d'une pièce de Vivaldi, ça me rappelle un peu évidemment Wendy Carlos. Donc je sais pas si on en a déjà parlé d'elle dans l'émission.
1: Ah, je crois pas, non. Enfin, ça m'évoque rien, mais peut-être, faut savoir. Je sais plus.
0: Ben ouais, compositrice culte, hein, très très très importante dans la musique électronique, enfin même dans la musique du XXe siècle tout court. Et donc elle a connu un très grand succès en 68 avec l'album Switched on Bach, où elle réinterprète des pièces de Bach entièrement au Moog. Et pour les personnes qui ne la connaîtraient pas, vous avez déjà sûrement entendu ses compositions dans les films de Kubrick ou dans le film Tron. Et donc, y avait ce truc qui me faisait un peu marrer de reprendre du Vivaldi avec nos chères cartes son de PC des années 90.
1: Donc là, c'était une carte son ou c'était un module externe Roland ?
0: Alors, vu que c'était 99, je pense qu'on était déjà sur des cartes son un peu plus modernes.
1: Oui,
0: donc
1: d'accord.
0: C'était pas si crade.
1: C'est vrai que ça sonne pas mal.
0: C'était plutôt stylé.
1: Très beau clavecin.
0: Exactement. Et donc, je vais commencer avec ma première sélection. Donc, il va y avoir trois morceaux d'affilée. Et puis, j'en parle juste après.

0: On est sur Canal B 94 FM, c'est l'émission radio.exe avec la première partie de ce mix dédié au baroque, baroque chiptune, baroque électronique. En premier, on a eu un morceau que j'aime énormément qui vient de la BO du jeu Shovel Knight. C'est le morceau No Weapon Here de Jack Kaufman. Et bon, bah, on en a déjà passé, on a déjà parlé de Jeff Kaufman, il est vraiment tellement stylé ce compositeur. Donc c'était un morceau, oui, assez, pas du tout baroque au sens strict, hein, mais assez baroquisant dans son écriture, avec ne serait-ce que le petit côté chiptune qui fait presque son de clavecin un petit peu. Enfin, il y a ce côté très plic-plic, corde pincée. Et les motifs qui se répondent, le contrepoint, tout ça. Il y a des petits clins d'œil. Et ensuite, on a eu un morceau d'un autre jeu dont on a déjà parlé évidemment plusieurs fois. C'était Katamari Damacy, sorti sur PS2 en 2004. Le morceau s'appelle Fugue #7777, composé par Yu Miyake. Donc là, bah, carrément, il y a écrit Fugue dans le titre. Donc on est dans un hommage direct. Katamari Damacy, l'un des meilleurs jeux du monde, et ça fait très très back, mais avec toutes ces petites voix débiles qui se superposent et puis se répondent. Enfin, il y a ce truc qui est assez présent dans la musique baroque, c'est l'imitation, c'est le même motif mais qui est décliné de façon différente à chaque fois selon les différentes voix, et c'est trop beau. Et en dernier, on a eu un morceau du jeu Puyo Puyo, sorti sur MSX2 en 91. Alors là, c'est une petite niche, mais j'ai jamais joué à un seul jeu Puyo Puyo, mais je sais que c'est quand même assez culte.
1: Mais c'est culte, ouais.
0: Et là, c'est le morceau qui s'appelle Baroque of Puyo Puyo, composé par Masaru Setsumaru. Et bah pareil, t'as ce côté clavecin électronique, chiptune, et puis c'est vraiment presque une parodie, voilà, de Bach. On se disait, tu me disais que ça faisait très Wendy Carlos Bach, ça fait exactement ce genre de truc.
1: Et puis il y a une espèce de basse un peu plus disco, c'est à l'octave comme ça. La basse est assez pop, on va dire.
0: Ouais, c'est ça.
1: Et le thème est super baroque, c'est par-dessus, c'est cool.
0: Oui, oui, et puis surtout que la basse, déjà dans la musique baroque, elle est quand même très présente pour faire des espèces de contrepoints, tout ça, mais là... refait d'une autre façon, un peu plus pour des jeux d'arcade, quoi.
1: Ouais, c'est ça, c'est un peu plus rythmé.
0: Voilà.
1: Il y a eu beaucoup d'inspiration de la musique classique chez les compositeurs, compositrices là, de jeux, quand même, surtout dans les années 80-90.
0: Ah, bah ouais, carrément.
1: Je crois que je sais pas si tu connais les anecdotes. Enfin, c'est sur le premier Zelda. Koji Kondo, c'est très inspiré du classique, en fait. Alors, je dis ça parce que je prends des cours de piano en ce moment, et je bosse un morceau de Zelda, le Dungeon Theme, donc la musique des donjons du premier Zelda.
0: Oui, qui est assez caractéristique, justement, en termes de composition.
1: J'avais déjà lu autre part que c'était pas un plagiat, mais c'était complètement calqué sur du Bach. Et l'anecdote qui est très marrante aussi, c'est que le thème de Zelda de l'intro,
0: oui,
1: hyper connu
0: le thème,
1: en fait, c'était normalement ça devait être le boléro de Ravel.
0: Ah oui, d'accord.
1: Et sauf qu'en fait c'était il restait, genre, en fait le jeu sortait, sauf que le morceau de Ravel était pas rentré dans le patrimoine
0: pour que ce soit libre de droit, c'est
1: exactement
0: ça.
1: Merci. Je trouve pas les mots. Et Koji Kondo, est-ce que c'est un peu mythifié, je sais pas, mais il a dû composer le thème en une nuit, parce que il va sortir le jeu très très très vite, et ils se sont rendus compte qu'ils n'avaient pas les droits du morceau.
0: Je pense qu'il a fait ça en 5 minutes.
1: En train de se brosser les dents,
0: histoire
1: pour un café.
0: Rajouter dans la légende.
1: Et voilà, bah bref, c'est la petite anecdote rigolote.
0: Est-ce que tu nous joueras le thème en live dans l'émission, un de ces quatre ?
1: Dans 12 ans, ouais, peut-être.
0: Bah, allez, je te donne 3 mois.
1: Ok.
0: Ok, et ben on passe à la suite de ma sélection.

0: Vous êtes sur Canal B, 94 FM, et c'est toujours l'émission radio.exe avec des sons de jeux vidéo inspirés de musique classique, ancienne. En premier, on a eu un morceau du jeu Daggerfall. Bah, c'était assez évident de mettre un RPG médiéval fantastique dans cette sélection. C'était le Shop Theme, composé par Eric Eberling, donc Daggerfall sorti sur DOS en 96. Et donc là, on était vraiment
1: Dans le point exé.
0: On était dans le point exé, dans les sons, de cartes son et avec ce côté, ouais, un peu musique médiévale, un peu valse. Enfin, c'était une valse, quoi. C'était Et avec ces timbres de MIDI qui imitent un petit peu des instruments avant et des petites cordes pincées. Comme voilà, c'était une petite danse ancienne et c'est marrant les shop thèmes. Enfin, c'est quand même aussi
1: tout un thème,
0: un espèce de d'exercice de style dans les jeux, parce que quand t'es dans le magasin, bah t'es censé un peu chiller, quoi, être un peu tranquille. Et puis pareil dans les tavernes et tout ça. Enfin bref, donc c'est plutôt cool. Et ensuite, on a eu un morceau du jeu Nocturnal Illusion, sorti sur PC 98 en 95. C'est un jeu auquel je n'ai absolument pas joué parce que c'est un visual novel japonais sorti que au Japon. C'est une sacrée niche.
1: Et avoir un PC 98 France, déjà. Je sais même pas si c'était faisable. Je sais même pas si c'était importé, ces machines.
0: Je pense qu'il y a des gens qui ont des gros émulateurs et qui font ça à mort. Hein, ouais. Mais
1: émulateur grave, mais à l'époque.
0: Oui, à l'époque, de toute façon, en plus, c'était en japonais. Donc, ouais. Bon. Et donc, c'était le morceau Lyric Song composé par Kazumichi Moegi et Anzu Étoile. Dans son pseudo, il y a une petite étoile à la fin.
1: C'est mignon.
0: Pareil, c'était un petit peu musique ancienne, un petit peu réorchestrée, presque un peu renaissance, et avec une mélodie toute simple, des petites cordes pincées et beaucoup de petites trilles. Ce mouvement, le genre de mouvement qu'il y a énormément dans la musique baroque, c'est des petits ornements en fait pour complexifier un peu la mélodie. C'est quand ça fait oui, j'essaie d'imiter un petit peu, mais ça peut rappeler aussi les petits arpégios qu'on a sur la NES, tu sais, pour imiter les accords où tu avais des petits arpégiateurs en fait.
1: Ah, bien
0: c'est
1: sûr,
0: comme des espèces de mini trilles, quoi.
1: Bien sûr.
0: Mais en fait, tout vient du clavecin. Et en dernier, on a eu le morceau de Magic House de Nobuo Uematsu, évidemment tiré du jeu Final Fantasy VI, sorti sur Super NES en 94. Là, c'est un morceau très baroquisant, mais assez fantasque aussi. Enfin, on sort un peu des clous, mais il y a beaucoup cette petite ligne de clavecin un peu rapide et les petits ornements et les côtés. Ça fait un peu cartoonesque aussi. Enfin, il y a un côté un peu,
1: un peu espiègle, je dirais.
0: Un peu espiègle, exactement. C'est le terme. et donc voilà. C'était trois morceaux et je passe à ma dernière partie de mix où il y a encore quelques morceaux à vous faire écouter.

0: Vous êtes toujours sur Canal B 94 FM, c'est l'émission radio.exe avec cette dernière partie de mix consacrée à la musique ancienne, musique classique, musique baroque. En premier, on a eu un autre morceau de Nobuo Uematsu qui venait cette fois-ci de FF9, sorti sur PlayStation en 2000. C'était A Place Called Home. Et là, on était plus avec des flûtes sur musique un peu renaissance, musique ancienne, avec une écriture un petit peu en contrepoint aussi, avec donc ces espèces de petites lignes harmoniques qui se répondent, qui se séparent, qui se rassemblent, qui s'imitent. Et le morceau, c'est pas comme dans le baroque où il va y avoir vraiment une vraie distinction entre le majeur et le mineur. Là, on est plus sur quelque chose de modal. Si je puis me permettre.
1: Je suis impressionné. Hein.
0: Si je puis me permettre ce petit terme.
1: Ah là, vous le voyez pas, mais il est tout content, il rougit un peu, il sourit.
0: Non, ben voilà. Mais bon, c'est pareil. Hein. On reste sur une réinterprétation, des petits clins d'œil, mais pas du tout sur des compositions qui sont fidèles à 100% à ce genre de truc.
1: Tu penses qu'on va recevoir des plaintes ? On va recevoir des plaintes de puristes de musique baroque.
0: Mais j'avais peur de ça en fait en préparant le truc. Je me suis dit, mais en fait,

0: petit peu, oui, en mode danse, musique de cours, quoi. Avec les petits sons carrés de la console qui, fait, qui font très, très bien les, le luth, le clavecin. voilà, un truc un peu très artificiel, mais super efficace, en mode un peu voilà, clin d'œil de musique ancienne. Et super, super mimi. Et pour terminer, bon, bah, ça aurait été quand même un peu dommage de pas passer de Castlevania dans ce thème, parce que dans le côté baroque,
1: et oui,
0: on est quand même vraiment dedans, même si la musique de Castlevania n'est pas forcément toujours baroquisante, quoi, mais il y a toujours ce côté, enfin, l'univers gothique, rock gothique, tout ça, et colle vachement au thème. C'était le morceau Beginning, composé par Jun Funahashi et réinterprété par Masanori Adachi et Taro Kudo, donc tiré de Super Castlevania 4 sorti sur Super NES en 91. Et là on est vraiment sur du rock, rock gothique assez énergique, avec des figures très rapides et des arpèges et des ornements qui tricotent dans tous les sens et qui font justement ce côté ultra chargé de la musique baroque.
1: Et d'ailleurs les thèmes de Castlevania sur NES et Super NES aussi, donc enfin les premiers, quoi, c'est très Iron Maiden, Iron Maiden un peu, quoi.
0: Ah oui, bah oui, parce que carrément.
1: C'est des sons de clavecin synthétiques évidemment, mais il y a ça, tu retrouves un peu ce côté Iron Maiden, enfin je dis Iron Maiden parce que c'est la référence en hard rock un peu
0: c'est un peu le
1: tous les plans de guitare un peu classiques,
0: mais un peu plus carrément, oui, orchestral symphonique, enfin c'est marrant parce qu'après ils ont mis beaucoup de sons d'orgue d'église, quoi, par exemple
1: à partir de la PS1 là sur Symphony of the Night,
0: Ou même dans celui-là sur Super NES, quoi. T'as vraiment les chip tunes, les sons d'orgue,
1: oui.
0: De ce genre d'esthétique.
1: C'est les 40 ans de Castlevania.
0: C'est les 40 ans, voilà.
1: C'est super, ça rentre encore plus.
0: C'était voulu. Non, c'est pas vrai, je mens. C'est Alexis qui m'a dit ça et qui m'a dit non.
1: Il y a un nouveau qui sort donc cette année, conçu par les créateurs de Dead Cells.
0: Ouais, qui était déjà un sacré hommage à Castlevania.
1: Il y a eu un DLC Castlevania, je sais pas si tu l'as testé.
0: Non, Dead Cells, j'ai pas énormément joué. En fait, j'ai pas su raccrocher. Mais bon, je trouvais ça très beau et tout. Mais bon.
1: Et ben super tout ça.
0: Et c'était, voilà, c'était fort intéressant. C'était mon petit thème qui est terminé. Et maintenant, je te passe la main pour.
1: Ah, c'est malin, moi j'ai pas de thème, alors je passe pourquoi.
0: Gros naze en fait.
1: C'est ça. alors, et ben écoutez, puisque je n'ai pas de thème, je vais quand même. C'est quand même des morceaux, et tant pis, je vais en parler de manière simple.
0: Ça va être super.
1: Eh bien, DJ, si tu veux lancer le premier morceau, il s'appelle Those Gathered. Alors, désolé pour la prononciation, c'est pas facile à dire. Those Gathered de Junya Nakano, tiré du jeu Threads of Fate, sorti en 99 sur PS1.

0: Vous êtes sur Canal B 94 FM, l'émission radio.exe dédiée à la musique de jeux vidéo. On vient de s'écouter un très joli morceau, je trouve. Donc, comme je disais, tiré du jeu Threads. Alors, désolé pour une prononciation hasardeuse, décidément.
1: On ne juge pas.
0: Threads of Fate, voilà, qui a un autre nom, Dew Prism, voilà, qui a deux noms. Donc, composé par Junya Nakano. C'est un très joli morceau qui a la particularité d'être. En fait, toute la BO du jeu, je crois, si je me trompe pas, c'est entièrement fait sur un Roland SC88 Pro. Sans
1: de
0: canevas.
1: Ah, mais oui, c'était ça, les sons de pizzicato qui viennent directement de. Je les ai reconnus.
0: Voilà, donc on parle bien de petits boîtiers expandeurs MIDI, en général MIDI, donc qui étaient utilisés pour beaucoup pour la composition de jeux vidéo dans les années 90. Et ce qui est super, c'est qu'avec ces petits boîtiers ou ces racks. Donc on pouvait composer des BO entières en fait, parce que dedans il y avait tous les sons un peu de la musique contemporaine, donc, il y avait des violons, des batteries, des guitares, des basses, et ça donne une couleur très particulière. Et d'ailleurs je vous recommande une chaîne YouTube qui est hyper intéressante sur le sujet, c'est Soundfont Guy, je sais pas si tu connais toi Benjamin.
1: Oui, j'ai déjà vu le...
0: Voilà, bah, c'est une espèce de gros nerd qui va décortiquer tout un tas de BO de jeux. Il va vous dire en fait quel matériel a été utilisé pour tel jeu. Et particulièrement, il est très très à fond sur les expandeurs, sur les rompleurs, donc tout ce qui est Roland, Korg, Yamaha, de cette époque-là, Sound Canva, JV et compagnie. C'est hyper intéressant, parce qu'en plus ça débloque un petit truc, je trouve. Si tu te dis, ah bah en fait, si j'ai envie de faire des sons un peu jeux vidéo-esque de cette époque-là. C'est cool, tu te dis, bah en fait je peux le faire, j'ai juste à acheter ce truc de l'époque, qui sont pas très chers en plus, parce que c'est pas du matériel qui est très valorisé aujourd'hui.
1: Non, bien sûr.
0: C'est pas des gros claviers analogiques, c'est des petits boîtiers, tout numérique, assez moche, et ça vaut entre 100 et 200 euros sur le bon coin.
1: Après c'est le genre de truc, oui, c'est pas très cher aussi, parce que c'est typiquement le genre de truc que tu peux avoir assez rapidement en VST ou,
0: oui, ça
1: ou,
0: a été,
1: ou ensemble,
0: compilé.
1: Quoi, mais bon, mais c'est quand même, les objets sont quand même assez... témoin d'une époque assez chouette.
0: Ouais, et puis c'est très facile d'accès, c'est à portée de main, tu as juste à tourner un bouton et t'as une plus d'une centaine de sons hyper accessibles, et ça sonne tout de suite en plus.
1: Violon 2, machin.
0: C'est ça. Et ça sonne tout de suite comme dans ton jeu préféré, donc c'est assez génial, c'est très inspirant. Donc voilà, et très belle BO, c'est un JRPG en fait, Threads of Fate, que j'ai pas pu y jouer sur PS1, mais il a l'air super cool en polygone. La BO est cool, hein, vraiment. Dans cette vibe là, pizzicato, petit violon.
1: C'est bien, ça fait bien le lien avec les morceaux qu'on écoutait avant, avec le violon et tout.
0: J'aime bien ce morceau parce qu'il est très simple, t'as vu, c'est que du pizzicato.
1: Ouais.
0: Une petite cymbale un peu, une petite cloche là, et une espèce de corde derrière, je sais pas ce que c'est, et tout, c'est tout bête. Enfin bref, voilà, c'était super. Le prochain morceau s'appelle Track 22, donc autant dire qu'il n'a pas de nom propre, mais c'est le 22e morceau du jeu Yozumin. Point d'exclamation, sorti en 2007 sur. C'est un jeu Flash à l'origine qui est sorti sur Windows et qui est sorti après sur Xbox et DS. Donc, composé par Ryo Yamazaki. Let's go!

0: Cut. C'était un jeu de... Je crois que c'est un jeu un peu puzzle.
1: J'ai jamais vu ce...
0: C'est un petit jeu flash. Je crois que c'est un petit jeu pour se détendre, en fait. Et ça, la BO est cool.
1: Super BO pour un jeu flash. Voilà, c'est ça.
0: Et d'ailleurs, Ryo Yamazaki a bossé après sur la Kingdom Hearts. Donc c'est un peu un poids lourd après de... sur la musique de jeux vidéo. J'ai jamais joué au Kingdom Hearts, j'en ai un qui traîne chez moi sur 3DS, il faut que je le fasse. C'est une grosse franchise. Après, bon voilà, en tout cas le morceau, je trouve qu'il est hyper satisfaisant.
1: Ah ouais, il est trop bien, il est super très positif.
0: Très positif, le l'orgue là, il est cool, et j'adore le petit passage avec le son un peu plus chiptune, le thème là sur la disto là, et qui me fait d'ailleurs penser pas mal à un artiste qu'on a déjà passé par deux fois, et d'ailleurs je vais passer un morceau de lui encore une fois, c'est Callum Bowen. On avait passé un morceau de lui il y a longtemps du jeu Lovely Planet. Toi Benjamin, t'en avais passé un aussi
1: Pikuniku, ouais, je sais plus,
0: oui, un truc comme ça. Et franchement j'aime beaucoup en fait l'univers de ce compositeur.
1: On l'invite dans l'émission parce qu'à chaque fois on parle de lui.
0: C'est vrai. Il est anglais, j'ai acheté un vinyle il y a pas longtemps du jeu Crossy Road Castle, je sais pas si tu vois ce que c'est. Crossy Road Castle, c'est un jeu mobile, pareil, je crois, au tout début, qui a évolué après en jeu plutôt sur console. C'est un jeu de tour, d'ascension de tour, et avec des petits pièges, des machins, qui a l'air très très fun, un peu pareil, un peu compétitif et tout. Et la musique est super, et dans la veine de ce qu'on aime chez lui, chez Callum Bowen.
1: Oui, parce qu'il a fait quand même plusieurs BO de jeux mobiles.
0: Oui, et même des jeux Netflix, des trucs comme ça, un peu plateforme et tout.
1: Bah, des trucs. On s'attendrait pas forcément à avoir une BO exceptionnelle, bah comme le jeu que t'as passé avant où c'est un jeu flash, tu vois.
0: Exactement.
1: Tu digues pas forcément ce genre de truc, mais
0: faut qu'on fasse une spéciale jeu mobile. bref, et donc déjà on va écouter un morceau de lui avant d'en parler plus parce que là on vous parle de quelque chose que vous avez même pas encore écouté. Donc le morceau s'appelle Leap to the Beat, donc c'est de Callum Bowen du jeu Crossy Road Castle sorti en 2020 sur plein de plateformes.

0: Voilà, c'est pour ça qu'on aime Callum Bowen, pour ses petites fins comme ça. Et bah voilà, bah c'est voilà pourquoi j'aime bien moi Callum Bowen, c'est hyper fun, il se passe plein de trucs, plein de petits trucs.
1: Ouais, c'est dense.
0: C'est dense, mais c'est très léger en même temps. C'est dense, mais il y a, c'est bien espacé, il y a des tout petits trucs très fins, des petites rythmiques derrière. Le morceau il dure pas très longtemps, il se passe plein de choses. Bon, moi j'aime bien ce genre de trucs. Après. C'est perso quoi, mais non, j'aime bien quand la musique elle est un peu breakée, qu'elle évolue.
1: Puis après il y a toujours ce truc, c'est pour ça Pico Nico, ça colle bien aussi avec son délire. C'est il y a plein de petits personnages et il a toujours des espèces de petits samples de voix un petit peu débiles, oui. Enfin qui font un peu Katamari Damacy aussi.
0: Bien sûr, ça du pourrait coup, ça colle bien, ça pourrait carrément coller dans ce genre de jeu.
1: Au jeu de petites créatures un peu étrange.
0: Ouais, il y a un esprit comme ça et si vous écoutez toutes ces BO, on est vraiment dans ce registre là. Il a l'air d'être très productif. Il y a des BO avec 30 morceaux. Et il a une carrière enfin, d'artiste en dehors de ça qui s'appelle oui. Bowen, je sais pas si t'avais écouté. C'est un peu plus... J'ai survolé hein, hier en découvrant son univers, mais il y a un peu... ça frise un peu avec l'hyperpop, mais il y a aussi un peu de musique classique en même temps. Il se passe plein de choses aussi. Bon, là, c'est quelqu'un qui a l'air d'être assez de toute façon productif, créatif, qui a l'air de se mettre des barrières en tout cas.
1: Mais, ça, c'est bien.
0: En tout cas, c'est un super compositeur de musique de jeux vidéo. Je vous conseille d'écouter ses autres œuvres. On va passer ensuite à un morceau qui s'appelle Welcome to Snacksbug de Seth Parker, tiré du jeu Bugsnax, sorti en 2020 sur toutes les plateformes.

0: Canal B 94 FM, l'émission radio.exe. Donc on était sur le jeu Bugsnax. J'ai pas joué à ce jeu, mais ça a l'air d'être assez loufoque. Un jeu de. Tu chopes des insectes sur une espèce d'île, tout en 3D, un peu grossier, ça a l'air rigolo. Je suis tombé sur ce jeu, c'est cette BO, parce que en fait, Callum Bowen, dont on parlait juste avant, avait fait un remix pour le groupe Quero Quero Bonito, qui est un groupe anglais, un peu inspiré cool, musique de jeu, etc.
1: Qui avait fait un morceau
0: pour ce jeu. Bugsnax, un morceau chanté qui était dans la publicité commerciale.
1: Mais c'est un jeu indé ?
0: C'est un jeu indé, ouais.
1: Ah ouais.
0: Voilà, donc je suis tombé là-dessus par ce biais. Voilà. Et la musique est cool, très lofi, comme ça, avec des petits thèmes et tout. C'est un jeu un peu pour les enfants, mais pas que, je crois. Mais voilà, je trouve que ça passait bien. J'ai pas grand chose d'autre à dire, mais en tout cas, c'est une musique très cool. Et on va finir avec un jeu Diddy Kong Racing. Donc un Mario Kart dans l'univers de Donkey Kong Country, sorti en 97 sur N64, le morceau Dark Moon Caverns, composé par donc David Wise, que tu as passé juste avant aussi, et qu'on passera sûrement encore plus tard dans cette émission. Donc c'est parti pour Dark Moon Caverns.

0: On est toujours sur Canal B, 94 FM, l'émission radio.exe. Donc on va arrêter cette partie de mon mix avec cet excellent morceau de David Wise donc. Et on va passer un peu à la partie actu de la semaine.
1: Bah oui, il y a des actus, il y a des
0: tout
1: quelques
0: à fait.
1: Petits trucs.
0: Alors cette semaine, rendez-vous dimanche au Grand 8 pour le warm-up du Stunfest. Tout à fait, le Stunfest revient à la fin du mois d'octobre. Et on attend ça avec impatience. On en reparlera bien évidemment plus tard. Mais comme l'année dernière, on a organisé le warm-up en début de mois, donc pour un peu lancer les hostilités. Donc au Grand 8, il y aura, comme l'année dernière, donc, des consoles rétro, des bandes arcade. Et la nouveauté, c'est que là, il y aura aussi un pôle jeu indé. Il y aura aussi des jeux de danse, je crois. J'espère que c'est validé.
1: Ah, trop bien.
0: Il n'y aura pas de concert ou DJ set, mais il y aura une conférence sur la musique de jeux vidéo. Et un blind test sur la musique de jeu licencée. Donc les vraies musiques du monde réel dans les jeux vidéo.
1: Ah, parce que déjà le blind test l'année dernière, c'était quand même très très rigolo, quoi.
0: Après, c'était un peu niche parce que ça s'adressait quand
1: même. Mais c'était plus généraliste.
0: Généraliste,
1: quoi.
0: Ouais. Là, c'est un blind test donc, sur la musique des jeux. La musique. Du monde humain, on va dire, dans les jeux vidéo.
1: Et c'est trop bien en plus le fait d'aller au Grand 8 et d'avoir toutes les consoles, enfin les bandes d'arcade et tout.
0: Franchement, et oui. Et vu que depuis l'année dernière, le Grand 8 s'est étendu, donc en fait, y a une tentative d'essayer de remplir tout l'espace jusqu'à la salle de conférence tout au fond. N'hésitez pas à voir le programme. Sur internet et tout, ça va être trop trop bien. Donc c'est à partir de midi je crois environ.
1: J'espère qu'il y aura le jeu de rythme Final Fantasy.
0: Ah oui, théâtre rythme. Donc ça c'est pour dimanche. Et aussi commence cette semaine le Festival Maintenant, qui est un festival rennais dédié un peu aux arts numériques, à la musique électronique et tout ça. C'est un de mes préférés de Rennes, si ce n'est mon préféré. Et donc il y a des super concerts la semaine prochaine, donc à la Salle de la Cité. D'ailleurs, on peut s'y croiser à la soirée de vendredi, si je me trompe pas. Ou d'ailleurs, il y aura DJ Startup.
1: Ouais, le 9.
0: C'est le 9, merci beaucoup. 9 octobre. Il y a DJ Startup qui va jouer là-bas, donc on va vous passer un morceau juste après, qui est un artiste qu'on aime bien avec Benjamin. Et il y a en général, la prog est mortelle. Vous pouvez aller voir toutes les soirées.
1: C'est un super festival. Mais tu participes.
0: Et autopromo, bien évidemment.
1: Participe, je crois.
0: Je joue le jour où vous allez écouter cette émission, jeudi. Je joue juste après l'émission. Vous pouvez courir aux ADV car je serai sur scène à 20h et quelques, je ne sais plus quoi. Et donc je joue pour le lancement du festival aux ADV avec Sugar Tantine en DJ set. Et il y aura aussi le vernissage de l'exposition La planète au-dessus de la Terre. Une expo de Eli Oldman pour laquelle j'ai fait la musique. Car il y a un petit jeu vidéo interactif avec.
1: Je suis
0: content d'avoir fait ça. Et d'ailleurs, on écoutera la musique plus tard, ça sortira sur le label.
1: Et à la soirée aux ADV, il y a toi.
0: Il y a moi, il y a Sugar Tantine qui est donc une DJ. Le vernissage de l'expo Planète au-dessus de la Terre. Et il y a aussi des installations d'autres artistes qui participent au festival maintenant. De toute façon, il y en a dans plusieurs lieux à Rennes aussi. Donc c'est un festival que je vous recommande en tout cas. Autant d'un point de vue musical que artistique et tout, c'est vraiment top.
1: Trop bien. Et ben on va s'écouter DJ Startup.
0: Yes.
1: I just tooted.
0: Tooted.
1: Tooted. C'est mon petit accent à moi aussi. Et puis voilà, et puis on se revoit dans deux semaines si on ne s'est pas croisé entre temps aux différents événements. Voilà. Et
0: yes.
1: Prenez soin de vous.
0: À très bientôt.
1: Salut.

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C'est terminé. Je suis presque prête et ça va beaucoup mieux. Je mets mon Shetland rouge ou bien mon Shetland bleu ?

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Dans sa sieste intitulée Indian Summer, Johnny Clash vous a proposé à l'instant Pavement. Juste auparavant, c'était Bo Diddley, Chet Baker et Golden Smog. À suivre, Daniel Johnston.

0: C'était Luna qui terminait à l'instant.
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Bonsoir chers auditrices et auditeurs de l'antenne du 94 MHz, c'est l'asile le plus sûr, comme tous les lundis à partir de 23h et des poussières pour le direct. Bonjour aussi aux auditrices et auditeurs du mardi à partir de 15h après la sieste sous les pommiers. Émission également écoutable, podcastable à n'importe quel moment du jour ou de la nuit à partir du site canalb.fr. Et on attaque les joyeusetés de traverse de l'asile de cette semaine avec un quatuor suisse de rock expérimental qui vient de signer son 4e opus. Il s'appelle Les Convulsifs, l'album le bien nommé, c'est Anatomy of Rage, voilà, titre très très approprié pour la période que nous traversons. Et donc un disque qui vient de sortir sur une petite ribambelle de labels, notamment Araki Records, Despot et autres Rumble. Un quatuor donc suisse, comme je disais, qui au départ se faisait appeler Convulsif Big Band, qui s'est transmuté en ce quartet. Donc c'est un groupe qui a commencé vers 2012-2013, vers là. Et donc il est constitué actuellement d'un clarinettiste basse, d'un joueur de violon électrique et d'une section rythmique particulièrement charpentée pour une sorte d'avant noise qui fait furieusement penser à la musique de Zoo. Je le découvre avec ce disque, donc Anatomy of Rage, dont on va écouter deux pièces. Et les Convulsifs, et bien, ils sont en tournée aussi en ce moment, tournée qui passera pas par nos contrées malheureusement, en tournée pour différentes dates aux côtés du combo basé dans le sud de la France entre Nice et Marseille, Tourou, le trio qui avait sorti l'excellent Velours Dévorant, donc un double set particulièrement fantabulesque à voir et à entendre. Et en tout cas on écoute donc la musique de ce Convulsif avec ces deux pièces enchaînées, et on commence comme de juste par le titre qui initie cet album et puis on écoutera le titre qui le referme. Juste après, on attaque donc un extrait de ce Anatomy of Rage avec ce Monitor Unlimited.

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que c'est bien les morceaux et que des fausses fins, comme ce titre donc de cet opus Foxtrot qui vient de paraître des Télédétentes 666, sorti par toute une foultitude de labels tels que Arvo Disc, Future Folklore, Les Potagers de Nature, Permanent Freaks, Épicerie Records, etc. etc. Donc Télédétente 66 qui est ce combo qui fait partie de ce qu'on a pu appeler la grande de triple alliance internationale de l'Est entre Metz, Strasbourg, ce genre de région avec des membres de Le Renard, de La Cave, Le Chemin de la Honte, etc. etc. Donc ils ont une discographie plutôt erratique mais particulièrement bien sentie. Ils ont démarré il y a de ça une bonne quinzaine d'années. On se souvient qu'ils avaient joué notamment au Café La Bascule vers 2012-2013, quelque chose comme ça. Ils sont donc de retour avec cet opus dont on écoutait le titre qui démarre, voilà tout bonnement. Formation dans laquelle on peut retrouver notamment Seb Normal. C'était un duo à la base et désormais je crois que c'est un trio. Ils seront d'ailleurs en concert dans les parages, une petite tournée à partir de la mi-octobre, tournée qui passera notamment par Nantes le 28 et Rennes le 29. Je pense que ça va jouer au Melody Maker. Il y a Saint-Malo aussi, ça va jusqu'à Charleville-Mézières, Nancy, etc., etc. et jusqu'à Genève aussi. Voilà pour les Télédétentes 666 avec cette fameuse piscine qui démarre cet opus Foxtrot. Et puis juste avant, donc, on entendait Convulsif. Avec deux extraits donc de cet album particulièrement bien senti sous le titre de Anatomy of Rage. Et eux aussi d'ailleurs ils tournent actuellement, hein, ils y passeront pas à Rennes je crois, mais en tout cas ils sont en tournée voilà donc dans différentes villes de France. Alors, je n'ai pas trop vérifié où est-ce qu'ils vont jouer. En tout cas dans ce combo on retrouve un joueur de violon, également de la basse clarinette, de la clarinette basse par Christian Muller qui est aussi le vocaliste, et donc une section rythmique basse, batterie, ça donne une sorte de jazz hardcore un peu dans l'obédience de ce que pouvait faire ce que fait d'ailleurs toujours un peu les Zouf, voilà donc sorte de musique assez noise et matinée de jazz. On va continuer avec une formation que je découvre à l'occasion d'un opus qui réunit des pièces qui ont été enregistrées il y a une bonne vingtaine d'années. C'est une formation qui s'appelle l'Ensemble Nimbus, formation qui est plutôt basée du côté de Uppsala en Suède, formation d'obédience post-rock in opposition, puisqu'on y retrouve notamment le batteur qui faisait partie de cette formation un peu mythique suédoise qui s'appelait Zamlas Manas Mana, qui s'est fait appeler aussi Von Zamla par période. Donc c'est Asse Brugnesson qui fait des percussions et différentes batteries électroniques aussi dans cette formation avec laquelle il jouait. Je pense que la formation est un peu moribonde, c'est une formation donc qui existait il y a de ça 25-30
30 ans. Ce groupe Ensemble Nimbus, ils ont sorti un ou deux albums officiels. Et donc là, ce sont des chutes de studio qui ont été sorties par un label donc, d'Uppsala d'ailleurs, qui s'appelle TAP, entièrement en version numérique au printemps dernier. Et on y retrouve notamment la participation de monsieur Chris Cutler, de Henry Cow, Art Bears et Tutti Frutti, Skeleton Crew bien sûr, j'en passe, et pas mal d'autres tout aussi excellents. Et donc une formation qui est particulièrement un ensemble de pièces sous le titre de Fake News qui sont particulièrement réussis, entre mélange un peu de prog et d'avant-rock. Je propose d'écouter le titre Midas, extrait de ce Ensemble Nimbus. Mais l'ensemble des pièces sont vraiment du bum acabit. On écoute donc un extrait de ce Fake News avec un point d'exclamation.

Vous êtes toujours dans l'asile de Blussure avec cette séquence qui mélangeait avant-rock et pop alambiqué avec tout d'abord un extrait de cet ensemble Nimbus que je découvre avec ce Fake News, cet ensemble de pièces voilà, qui sont des chutes hein, de studio du début des années 2000. C'est sorti un peu avant l'été, c'était une de mes découvertes du week-end dernier en préparant ce programme. Ça m'a donné une furieuse envie d'écouter les précédents opus. Apparemment, donc, ils ont démarré à l'orée des années 90. Ils ont sorti 3-4 trucs entre cassettes et albums longs. Le dernier, donc, en date de 2000 très exactement. Et donc, ce sont des pièces un peu égarées de cette époque qui viennent de ressortir. Et ce groupe, c'est aussi celui du guitariste qui officie depuis l'origine de cet ensemble Nimbus, Håkan Almqvist. Il est aux côtés donc de Hasse Brunuisson, qui fit partie de la formation historique du Rock in Opposition suédois. Zamla Mamaz Mana qui a démarré au milieu des années 70 et qui jouait un petit peu aux côtés de Henry Cow, de Étron Fou, Le Loup Blanc, Stormy Six, Univers Zéro, Artzoin, un peu tous ces groupes de cette scène Rock in Opposition de l'époque. Et Zamlaz Manaz Mana, ça s'est transformé en Von Zamla par la suite. C'était la formation de Lars Ulmer qui est décédé il y a déjà un petit paquet d'années. Qui était le compositeur et aussi claviériste, accordéoniste de cette formation. Pourquoi je vous parle de lui également? Parce que il y a une autre sortie aussi, un concert en fait de Zamlaz Mamaz Mana qui est sorti également au printemps dernier, où on retrouvait Lars Ulmer aux côtés du batteur des regrettés Ruiz, Tatsuya Yoshida, et avec aussi un guitariste et un bassiste pour un live qui avait été enregistré en 2002. Donc ça, c'est écoutable d'ailleurs sur le propre label de Tatsuya Yoshida, Magai Butsu Records. Et puis quant à Ensemble Nimbus, c'est vrai que c'est une musique qui me fait pas mal penser à quelque chose de très proche de Von Zamla, qui est un groupe à redécouvrir de toute urgence, et donc une formation qui réunit différents instrumentariums, là encore de la clarinette basse, guitare, clavier, donc Chris Cutler qui joue des percussions et aussi des effets sonores sur deux pièces dans les guests de cet ensemble Nimbus et de ce Fake News. Et puis on a enchaîné avec un nouvel opus de Claptrap qui va sortir dans les jours qui viennent, milieu du mois d'octobre, sous le nom de Second Guessing, aux éditions Un Je Ne Sais Quoi Records, le label Tourangeau, qui avait sorti d'ailleurs leur premier opus, si je ne m'abuse. Voilà donc la formation qui réunit les deux anciens de la Terre Tremble, Paul Loiseau et Julien Chevalier, respectivement batterie, électronique, voix, différentes guitares, mandoline, basse.

Elia Guérin qui joue des claviers et officie aussi à la voix, et Eric Pasquereau de Papier Tigre, The Patriotic Sunday, ou encore membre de la Colonie de Vacances, qui jouait récemment à l'Antipode, qui lui est guitariste et aussi vocaliste sur la majeure partie de ses pièces. Donc un titre en preview, on n'a pas encore écouté l'album en entier. Ils ont quelques dates de prévues, mais pas des dates dans le coin pour l'instant. Ça va plutôt jouer du côté de Nantes, de Lille, de Vendôme, ce genre de localisation. Et je pense qu'ils reviendront un peu plus tard dans le pays brétilien pour proposer un set de leur nouvelle pièce, les Claptrap. En tout cas, donc un disque qu'on attend aux éditions Un Je Ne Sais Quoi. On va continuer toujours un peu dans cette obédience et dans cette ambiance un peu avant-rock avec les Residents qui viennent de faire paraître une mini-galette sous le nom de Eskimo Folk Tapes, qui est un disque de pièces qui sont un peu dans la continuité de leur fameux disque de 1979 Eskimo, donc un disque qui prolonge les contes et légendes transcrites par Knut Rasmussen via les travaux de N. Senada. En tout cas, c'est ce qu'on nous racontait à l'époque, donc une ethnographie sonore dada inventée par les Residents à l'époque, à la fin des années 70. Et les Residents, ils sont en tournée, ou en tout cas ils voulaient faire une tournée. Je crois qu'il y a eu des annulations du fait de la maladie de certains membres des Residents. Donc tournée autour de ce disque Eskimo, et donc ils ont réenregistré certaines pièces qu'ils jouaient ces dernières années en live. Donc ça donne 6 morceaux avec un bonus track d'ailleurs sur ce EP, The Arctic Fox, en hommage j'imagine à l'un de leurs membres récemment disparus, Hardy Fox. On écoute les deux premières pièces de cette nouvelle collection donc de titres enregistrés sur la banquise, donc voilà, autour de ces créatures un peu légendaires du Groenland. On écoute deux titres à suivre, extrait donc de ce nouvel opus des Residents, Eskimo Folk Tapes.

fréquence pour atteindre le Tarab sur l'antenne du 94 MHz avec tout d'abord ces pièces de ces expéditions du côté du Groenland par les Residents avec ce EP Eskimo Folk Tales qui est sorti à la fin du mois de septembre. Donc ces contes inouïs du pays où la nuit et le soleil se rejoignent, dûment collectés par le fameux N. Senada. Voilà donc des pièces nouvelles, donc c'est pas des pièces, des chutes de studio du fameux album du même nom qui était sorti à la fin des années 70 du combo qui avance masqué depuis une cinquantaine d'années au bas mot, voire même on pourrait dire depuis 55 ans quasiment. Et donc une nouvelle collection de ces contes inuits. Avec donc des réinterprétations live pour des performances et un EP donc qui accompagne une tournée, le retour des Residents en mode banquise. Et c'est plutôt assez sympathique de le réentendre sous ce registre. Ça fait un petit moment qu'on les avait pas sentis aussi inspirés. Et puis on a enchaîné avec la rencontre entre le duo polonais BNT, B2NT et Radwan Gazimumne avec ce disque qui vient de paraître conjointement aux éditions libanaises Rupture de Records et polonaises Instant Classic. BNT, qui est un duo que je ne connaissais absolument pas, qui ont sorti déjà plusieurs opus à leur actif. Ils sont en activité depuis une bonne quinzaine d'années avec des disques qui sont sortis sur cette même marque polonaise, donc de Cracovie, Instant Classic, et un duo plutôt de plasticiens sonores. Alors ce sont des gens qui travaillent à la fois dans le design et aussi dans le design d'instruments. Konrad Smolenski, il a fabriqué une sorte de proto-guitare, enfin un instrument à cordes à partir d'une pièce de missile Tomahawk. Donc il joue ça avec pas mal d'effets, pas mal de pédales d'effets, pas mal d'électronique et souvent avec une cagoule aussi pour les versions scéniques. Et son camarade donc Daniel Svet, lui est plutôt percussionniste avec aussi des structures qu'il a fabriquées lui-même. Donc ça donne un duo plutôt assez charpenté qui rencontre donc pour ce disque le fameux Radwan Gazimumne qui joue du synthé modulaire et aussi du bouzouk, comme la pièce qu'on entendait à l'instant sous le titre de Meaning. Donc l'album est plutôt très très réussi, disque a été enregistré il y a de ça quelques années et qui était resté un peu tapis dans des disques durs. Et donc Radwan Gazimumne, pour faire rapide sur ce monsieur qui a pas mal d'activités et de cordes à son arc, c'est un expatrié libanais du côté du Canada et installé du côté de Montréal, qui a pas mal participé à la grande histoire de Godspeed You Black Emperor, E Silver, Empty Zion Memorial Orchestra, etc. et de différentes formations jusqu'à la plus récente avec laquelle il se produit. Enfin, on se souvient qu'il y avait Land of Kush, par exemple, différents projets, différentes collaborations, notamment aussi aux côtés du guitariste Eric Chenou. Et depuis quelques années, il officie sous le nom de Jerusalem in My Heart. Et donc, c'est plutôt... on l'entend souvent, d'ailleurs, dans les fameux incarnations de Oiseau Tempête, la grande forme
formation de Frédéric Desoberland. Ils ont d'ailleurs enregistré un disque tous les deux qui est sorti un petit peu plus tôt cette année aux éditions Constellation. Et ils seront en concert pour les 48 thèmes trans musicales de Rennes. Ce sera le vendredi 4, donc Radouane Ghazi Moumné et Frédéric Desoberland. Ça ouvrira apparemment la soirée du Hall 5, donc des trans musicales de la soirée du vendredi, soirée dans laquelle aussi officieront les fameux Akshamel qui eux aussi avancent masqués avec des tenues scéniques plutôt proches des Inuits résidentiels d'ailleurs. Voilà pour donc ce disque B2NT et Radouane Ghazi Moumné. C'est écoutable d'ailleurs à partir des différentes plateformes Bandcamp du groupe, des éditions Instant Classic ou encore de Ruptured. Et le titre de cet album, c'est A Faithful Daughter. On va continuer avec des ambiances un peu plus calmes et le retour de la formation Squanderers. Squanderers qui est ce trio dans lequel on retrouve les deux guitaristes David Groups et Wendy Eisenberg aux côtés de Monsieur Kramer. Ils ont sorti deux disques précédemment qui étaient tout aussi réussis que celui-ci qui vient de sortir aux éditions Blue Chopstick. Celui-ci s'appelle Bright Madness. Les deux précédents étaient sortis éditions Chimidisc, qui n'est autre que le label de Monsieur Bonheur Kramer, parfois appelé Kramer, Mark Kramer de son vrai nom, qui fit partie notamment de Shockabilly, également de New York Gong, également de Bong Water. Il a beaucoup participé dans les projets de Eugene Shadbourne, également des Half Japanese, et puis donc il a une carrière très très longue depuis les années 80 du côté de la grosse pomme, et puis beaucoup beaucoup de collaborations, notamment ces dernières années. On l'a entendu avec une foultitude de musiciens, et notamment un disque qui était sorti en duo un petit peu avant l'été, très réussi également, Bonheur Kramer en compagnie de Thurston Moore sous le titre They Came Like Swallows, sous-titré Seven Requiems for the Children of Gaza. Et donc cette fois-ci, on l'entend aux côtés des Squanderers avec donc cette pièce qui démarre cet opus, le thème For Bright Madness, avec donc à la guitare sur la voix de gauche Wendy Eisenberg, et sur la guitare voix de droite Wendy Eisenberg, voix de gauche David Groups, et donc Bonheur Kramer qui est au centre du jeu avec sa basse. On écoute les Squanderers.

Une séquence toute guitare acérée dehors avec tout d'abord les Squanderers et un extrait de ce Bright Madness qui est un disque particulièrement chatoyant, riche en harmonique comme savent les produire David Groups, Wendy Eisenberg et Bonheur Kramer. Donc troisième ou quatrième opus. Ils ont eu une certaine régularité puisqu'ils ont sorti un disque en 24, un autre en 25, et donc c'est celui-ci qui vient tout juste de sortir aux éditions Blue Chopstick, très très recommandable à l'instar des deux précédents. Au milieu de la séquence, on a enchaîné avec le retour de Chain Parrish, ce musicien de Athènes en Géorgie qui est de retour avec un disque assez étonnant qui s'appelle Dental Work. Donc apparemment le guitariste ex-guitariste de Ale Chatistas s'est retrouvé avec des gros problèmes de dents à l'issue d'une tournée assez importante, et donc c'est un disque pour aider Chain à payer sa note de dentiste, pour le moins dantesque. Et c'est vrai que aux États-Unis les tarifs médicaux et de santé sont particulièrement prohibitifs. En tout cas, donc c'est l'argument de cet album qui a été enregistré d'une traite, donc 6 pièces de ce disque en version entièrement numérique, assez différent des deux précédents opus de Monsieur Parrish, notamment son disque répertoire qui était sorti chez Paddy Lalia en 2024, où il reprenait tout autant Ornette Coleman que Charles Mingus, Roland Kirk, les Minutemen et autres Kraftwerk, en passant par John Cage, tout ça sur des miniatures de 2 minutes, ou encore ses reprises qu'il avait fait paraître sur ce même label Paddy Lalia, reprise donc d'Otecre avec ce disque Otecre Guitar avec lequel on l'avait laissé. C'était sorti un peu plus tôt en début d'année sur le label de Bill Orcutt. En tout cas, donc des pièces pour guitare qui ne sont pas piquées des hannetons et très très recommandable, très acéré. Donc on entendait le Maybe You Will au milieu de la séquence, et puis on a terminé avec un extrait de ce Their Power Was Alive, qui est une rencontre, un duo entre Faith Kolosha et Taji Dorji. Taji Dorji qui est ce musicien originaire du Bhoutan qui vit du côté de la Caroline du Nord et qui a joué d'ailleurs aussi assez régulièrement aux côtés de monsieur Shane Parrish. Quant à Fils Colossia, c'est une membre éminente du duo Mammifère aux côtés de Aaron Turner et de beaucoup d'autres projets encore, plutôt dans le registre un peu doom gothique. Voilà, donc elle officie sur ce disque à la fois au piano, à la voix et Taji Dorji donc à la guitare, même si je trouve que sa guitare est un petit peu effacée par rapport au travail de Fils Colossia sur ce Their Power Was Alive, donc vinyle qui vient de sortir chez Whited Sepulchre. Voilà, donc les pièces sont, je suis pas extrêmement fan des pièces chantées pour tout vous dire, même si il y a des très très belles ambiances sur ce disque de Fils Colossia et
Tagidorgie. On va continuer avec un trio japonais que je découvre avec cet opus. Ils répondent au nom de Kukangendai. Donc c'est une formation qui existe déjà depuis pas mal d'années, puisqu'ils ont sorti une bonne vingtaine d'opus depuis la fin des années 2000, avec des années où ils ont été très productifs, et notamment à partir de 2020, ils ont sorti pas mal de choses, conjointement en CD, en cassette ou encore en vinyle. Ils sont de retour avec un disque sous le titre de Packet Wheel sur l'excellente marque Marionette Records, label qui, comme son nom ne l'indique pas, est une marque qui est basée du côté du Canada, qui sort toujours des choses de très très bons nalois. On se souvient notamment de très bons disques, notamment de Delphine Dora, également Andrea Belfi aux côtés de Jules Reildi, également David Fenech avec Klimper High, etc., etc. Et donc cette fois-ci, cet album de Kukangendai, dont on va écouter la pièce qui initie cet album. Donc c'est le morceau All Standing. On écoute un extrait donc de ce Packet Wheel.

À l'instant, dans l'asile le plus sûr sur l'antenne du 94 MHz, on a entendu tout d'abord la musique du trio, Power Trio, basse, guitare, batterie, d'origine nippone, Kugangendai, avec un petit côté minimaliste quand même dans l'approche pour ce disque Bucket Wheel aux éditions Marionnette ou Marionnette Records. Et donc les Kugangendai qui ont déjà pas mal sorti de choses par le passé, et je trouve que ça ressemble un petit peu à une sorte de réponse de Nippon de la musique de The Nex, des Australiens de The Nex, avec un côté plus minimal, répétitif peut-être encore. Voilà, en tout cas, donc c'est écoutable et disponible sur le label Marionnette, ce Bucket Wheel, qui était enchaîné avec un très très bon disque que je pensais vous passer déjà depuis un petit moment, un quatuor qui répond au nom de Onilu, qui veut dire batteur en Yoruba, qui est constitué de Joe Chambers au vibra et percussion, Kevin Deal batterie, percussion et tambour bata, Craig Mac Iver, marimba, vibraphone et autres batteries, et Daniel Villarreal, batterie, marimba, conga et autres carones. Voilà donc un disque qui est sorti un petit peu avant l'été sous le titre de Jakutas Dance sur l'excellente marque et aussi label associatif coopérative sous le nom de 577 Records, le label de Brooklyn. Très très bon disque, donc ce Onilu, le disque c'est Jakutas Dance. On va continuer avec un registre un peu proche dans l'obédience un petit peu jazz spirituel, avec une rencontre entre Gonzalo Morto Taga, ex Jamba Groove, et Gigi Whitefield, ex poète of Rhythm, qui officie sur une déclinaison de flûte et d'instruments percussifs du monde entier, tout ça rehaussé par de la basse, de la batterie, différents pianos et instruments aussi un peu occidentaux. Ça donne le projet qui répond au nom de Simum, S-I-M-2-O-M, avec le disque Our Souls Sings From Within aux éditions finnoises Ultrani Records. Ultrani avec 2 A, plutôt 3 A et des trémas sur certains des A. Donc très très bon disque, c'est assez magnifique, comme la plupart d'ailleurs des productions de ce même label basé du côté de Tampere en Finlande. On écoute deux titres de ce Simum et on démarre avec le Purification Dance.

0: Non, pas deux, mais trois titres enchaînés de cet excellent disque du projet Simoom. Simoom mené par Gonzalo Mortaga et Gigi Whitefield. Et le titre, c'est Our Souls Sing From Within aux éditions Ultra Ni Records. C'est écoutable à partir du Bandcamp du label donc finnois basé à Tampere. Et ça doit être disponible d'ailleurs chez les distributeurs européens. Voilà, très très bon disque de jazz spiritual pour quasiment conclure l'asile de cette semaine. Juste vous passer une information, les camarades de Cafuel organisent une soirée au Brooklyn qui est un resto café qui est basé du côté de la Barre Thomas, du côté de la route de l'Orient, le Brooklyn. Donc c'est Pord et Mule, Pord qui est de retour avec un set de noise abrasif et Mule qui est un quatuor rennais. Donc soirée Cafuel ce jeudi 8 octobre pour 6€ du côté de la route de l'Orient, une fois n'est pas coutume. Plus d'informations à partir du site cafuel.org. On va se quitter avec un peu d'agit-prop, si je puis dire, avec une agitation et une invitation à la révolution. Comme ça, le matériel de la radio sera saisi par la maréchaussée et votre serviteur sera peut-être envoyé au fer dans je ne sais trop quelle contrée. En tout cas, on écoute ce titre de 1968 pour se terminer la révolution par le fameux Évariste, un 45 tours autoproduit, la révolution sur une face, la faute à Nanterre sur l'autre face, qui se vendait sous le manteau Palcor par colportage à l'époque et qui avait été produit par le comité révolutionnaire d'agitation culturelle, autrement appelé le CRAC, avec donc sur cette pièce d'ailleurs dans les chœurs le comité Gavroche révolutionnaire. Et la pochette de ce 45 tours était illustrée par Wolinski, qui avait illustré quelques pochettes d'évaristes de cette époque. On retrouve ça sur une compilation, un florilège de pièces entre 1967 et 1970 de cette supernova que fut Évariste dans la pop un peu bizarre de la fin des années 60. Et par la suite, il s'est consacré à l'invention de la génodique. Le fameux Joël Sternheimer, alias Évariste, qui est une science qui permet de soigner et de renforcer les plantes ainsi que les animaux en leur faisant écouter certaines mélodies. Donc peut-être qu'on devrait faire de même pour la maréchaussée et puis le gouvernement hexagonal. Voilà, je vous souhaite une joyeuse révolution et je vous dis à la semaine prochaine.
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Bonjour à toutes et à tous, Yann avec vous sur Canal B, il est 17h, c'est l'émission Le Grand Tout, comme tous les jours, du lundi au jeudi, 17h, 18h, info culture, info concert, nouveautés musicales, pour la page culture tout à l'heure, je serai heureux de recevoir Aldine Barré, qui s'occupe des actions culturelles pour Club Obscur, le festival Travelling, et puis Maria De Filippis, nouvelle chargée de programmation, on parlera ensemble eh bien un petit peu de la possibilité pour vous qui aimez le cinéma et qui êtes un peu plus jeune que moi d'être des ambassadeurs, des ambassadrices et puis on parlera aussi un petit peu de l'édition 2027, la 38e édition du festival Travelling qui nous embarquera dans la baie de Naples puis un peu autour aussi, peut-être pas que dans la baie de Naples. On retrouvera en session info concert tout à l'heure quelques annonces d'événements, le concert de Brahma notamment dans le cadre du Grand Soufflet ou bien un concert par les Bops avec Louise Thomas qui aura lieu à Grabuge le 17 octobre. On commence l'émission avec deux nouveautés brûlantes dans un instant, notre disque d'or de la semaine, l'album de Vanishing Twin. Et puis pour commencer, eh bien, un nouveau single pour le groupe anglais, le vénérable groupe anglais parce qu'il commençait ses activités dans les années 2000, début 2000 quand même. Ils reviennent avec un nouvel album très prochainement, le 30 octobre, et en extrait, eh bien, ce nouveau single No Green Light. Un clip qui rend hommage au cinéma, qui nous rappellera quelques films comme Lost Highway de David Lynch ou bien Kiss Me Deadly de Robert Aldrich. On n'est pas dans le cinéma italien là, non, on est plutôt dans le cinéma noir américain des années 40 à 90. Bonne émission à toutes et à tous.

0: Le groupe basé quelque part entre Londres et puis la campagne française Vanishing Twin, trio Cathy Lucas, Valentina Magaletti aux percussions et puis Suzumu Mukai sur leur nouvel album, toujours aussi passionnant. Il s'appelle Archives, il est sorti le 2 octobre dernier et puis c'est le disque d'or de la semaine dans l'émission Le Grand Tout que vous écoutez, qui se poursuit maintenant avec le Grand Ciné numéro 4.
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0: Grand Ciné, c'est tous les mardis dans Le Grand Tout sur Canal B. On y reçoit eh bien, des hommes, des femmes qui n'ont qu'un but dans la vie, sans doute. Non, plusieurs, sans doute. En plus de ça, mais vous faire voir des films et en plus, vous les faire voir au cinéma. C'est évident. On va parler aujourd'hui avec Maria De Filippis. Bonjour Maria.
1: Bonjour Yann.
0: Qui est la nouvelle chargée de programmation à Clair Obscur et pour le festival Travelling. Et puis aussi Adeline Barré. Bonjour Adeline.
2: Bonjour.
0: Qui, elle, s'occupe d'action culturelle sur Clair Obscur. Et on parlera notamment avec Adeline des ambassadeurs et des ambassadrices de quoi devenir bien des futurs, je ne sais pas, des chroniqueurs, des chroniqueuses, des spécialistes du cinéma. En tout cas, c'est sûr. On va parler un petit peu aussi, bien sûr, d'un événement. Voilà. Qui est un immanquable dans la saison culturelle plutôt fin hiver, début printemps, c'est le festival Travelling qui arrivera pour sa 38e édition du 16 au 23 février 2027. Oui, vous avez bien compris, on est un peu en avance, mais c'était aussi pour accueillir Maria ici au micro de Canal B et pour faire connaissance avec une femme qui vous êtes, tu es certainement... passionné de cinéma depuis très très très très très longtemps. Qu'est-ce qui fait que tu arrives en tant que chargé de programmation ici à Clair Obscur et pour Travelling?
1: Ben, merci beaucoup pour cette question et pour l'invitation. Qu'est-ce qui fait que je suis ici, que je suis à Travelling? Je dirais deux éléments principaux. Je m'occupe de cinéma et j'étais à l'antenne de Rennes de la Cinémathèque de Bretagne, à la fois sur la partie archives, conservation et sur la programmation des films principalement de patrimoine. Et par ailleurs, je suis napolitaine. Je suis née à Naples, j'ai grandi là-bas. La ville a façonné mon imaginaire bien avant que je devienne cinéphile.
0: Et c'est plutôt pas mal pour une édition 2027 qui va nous emmener hein, justement du côté de Naples. Alors on est en Campanie, on n'est pas loin d'un volcan qui ne demande qu'à se réveiller. Il n'est pas tout à fait éteint vraiment le Vésuve. Il a déjà fait des siennes. On est en face de Capri, hein, c'est dans la baie de Naples. Et puis on sait bien que à Naples, il y a plutôt ce qu'on n'appelle pas la mafia là-bas, on appelle ça la Camorra, mais c'est un peu le même principe. Si vous avez vu des films de Coppola, peut-être que lui aussi, il a vu des films qui sont passés à Naples il y a bien longtemps. On va parler ensemble des histoires du cinéma italien et napolitain, un peu de la programmation. Pas tant peut-être parce qu'il y a certains films qui sont
1: pas encore
0: définitivement calés dans la prog, puisque mm-hmm. voilà, il y a des questions de droit, vous le savez bien. Et là, on est à plus de 6 mois, enfin à moins de 6 mois de l'événement, mais quand même, il y a des réponses qui pourraient s'avérer négatives, malheureusement. Et puis, on va parler peut-être de musique aussi, parce que c'est sûr que l'Italie est un pays de musique. Et il y aura beaucoup de musique dans le festival, il me semble. Avant de plonger dans une partie de cette programmation musicale avec des choix de Maria De Filippis, peut-être revenir aux prémices du cinéma à Naples, peut-être qui est présent avant le cinéma à Rome, peut-être pas.
1: Oui, tout à fait. Déjà, Naples est une ville qui a été beaucoup, beaucoup représentée par les médias, même avant le cinéma, par la littérature, par la peinture. Les frères Lumière arrivent très tôt, par exemple à Naples, dès la fin du 19e siècle. Ils vont filmer des vues de la ville, ainsi que les opérateurs Gaumont, Pathé et Claire. Et puis le cinéma muet s'installe à Naples. Il y avait une véritable industrie cinématographique dans la ville. Et on va justement rendre hommage à ce cinéma à travers la figure d'une femme cinéaste, réalisatrice, productrice, scénariste, une vraie pionnière du cinéma en Italie, qui est Elvira Notari. Et on aura, voilà, on va pas dévoiler beaucoup de choses sur la programmation, mais là-dessus, je pense que on tient beaucoup à ce portrait d'Elvira Notari par ses films, le peu de films qui restent d'elle jusqu'à nous, parce qu'elle était malheureusement un peu oubliée par l'histoire du cinéma.
0: Et blacklistée par le fascisme aussi, pareil, on peut le dire. Alors pourtant, même si peu de films ont subsisté, elle en a fait de très nombreux, en fait.
1: Il en a fait plusieurs dizaines. Il faut savoir qu'à un moment donné, comme tu mentionnais l'arrivée du fascisme, il est obligé de quitter Naples et de partir aux États-Unis pour installer sa société de production, la Dora Film, aux États-Unis. Et là-bas, il réalise beaucoup de films à destination des immigrants italiens à New York principalement. Mais souvent, c'était des films en prise de vue réelle. Des films d'un certain réalisme et avec une image de Naples et de l'Italie que Mussolini n'appréciait pas forcément, et donc on a un peu oublié sa figure et voilà, on lui rendra hommage aussi avec un ciné-concert sur l'un de ses films à Santa Notte.
0: On va parler de quelques grands moments à vivre à Naples grâce à Travelling. Bien sûr, Naples au cinéma, elle a été filmée de très nombreuses fois. On va voir peut-être dans quelques-uns des films programmés ou pas. Et puis, je le dis, la musique extrêmement importante en Italie, et ça va inspirer par exemple un John Turturro à faire un film sur la musique napolitaine. Alors, j'ai cherché un peu d'informations, il a même pas de page Wikipédia, ce film. Il est un peu obscur ou pas, tant que ça, finalement?
1: C'est bien dommage, et ça fait partie justement des petites difficultés. C'est pour ça qu'on ne peut pas encore parler d'une programmation fixe et calée. Il n'a pas été distribué en France, mais le film est un très beau portrait à la fois de la ville, de la scène musicale, la tradition musicale de la musique classique napolitaine, jusqu'à aujourd'hui, la musique plus rap, hip-hop, contemporaine. Le réalisateur nous accompagne vraiment dans ce tour de la ville. Donc c'est limite une visite guidée de Turturro par les images et par la chanson.
0: On va écouter une chanson qui est justement dans le film, et c'est amusant si Elvira Notari, dont on a parlé, a pu inspirer des réalisateurs italo-américains comme Coppola ou Scorsese. Mais John Turturro, qui est réalisateur américain, lui retourne en Italie. Voilà, c'est des allers-retours sans arrêt, évidemment. On écoute un extrait d'un morceau très doux, très beau, choisi par notre invité Maria De Filippis. On va aussi parler des ambassadeurs juste après, je vous préviens. Voilà, on écoute ça. Oh là là, c'est trop beau.

0: On est dans le studio, hein, on chante. Alors pas moi, mais je connais pas les paroles de cette chanson. Mais en tout cas, Maria De Filippis chantait ce titre Ella de Maggio par Roberto Murolo, qu'on retrouvera dans pas mal de films, sans doute. Moi, j'ai l'impression de l'avoir entendu dans plusieurs films, et peut-être que je me trompe, peut-être que c'est juste parce qu'il est absolument splendide. En tout cas, on le retrouve dans un film de John Turturro, en fait, ce morceau aussi, un film qui va un peu plonger dans la musique napolitaine. C'est le film Passionné, un film de 2010 qui peut-être sera au programme de Travelling. On est un petit peu dans l'expectative sur quelques-uns des films, mais en tout cas, on sait que parmi les réalisateurs les plus connus qui ont pu filmer à Naples, il y a Francesco Rosi, par exemple. Et c'est d'ailleurs, c'est pas lui qui a fait l'image qu'on retrouve sur l'affiche. Non, ça c'est Vittorio De Sica, me semble.
1: Tout à fait.
0: Mais Rosi, son importance, elle est énorme, en fait, dans le cinéma mondial.
1: Oui. Tout à fait, très très grande. Rosi, donc un réalisateur napolitain qui est né à Naples, qui s'est formé à Naples et qui décide dès ses tout premiers films de se consacrer vraiment à un cinéma d'enquête et de dénonciation sociale, notamment de dénonciation de la Camorra et des implications politiques de la Camorra. Il participe au sujet et au scénario du film Les Coupables de Luigi Zampa en 1952 et en 1958 son premier film Le Défi jusqu'en film capital pour l'histoire cinématographique napolitaine qui est Mambas sur la ville.
0: Dont on va écouter un extrait de la bande originale, comme c'est bien fait. Encore une sélection de Anna Maria. On le doit à Piero Piccioni, l'un des thèmes de ce film-là. Alors, on connaît bien sûr Nino Rota, Ennio Morricone, il y a des moins connus, Armando Trovajoli, Riz Ortolani, Piero Mugnani, mais il y a Piero Piccioni qui a fait de très très belles choses, beaucoup dans les films de gangsters aussi, dans les années fin 60, début 70, qui a fait beaucoup d'illustrations sonores. Moi, je suis un fan de Piero Piccioni, donc je suis très content de pouvoir écouter et vous faire entendre un extrait donc de sa bande originale pour Main basse sur la ville de Francesco Rosi. Là, on peut le dire sans se tromper, ce film de 1963 va vraiment être au programme.
1: Allez, disons-le.
0: Allez, on le dit, et puis on verra.

0: séance de danse, on l'imagine, séquence de danse, c'est très léger, c'est très, on pourrait dire Dolce Vita et tout ça, mais peut-être pas tant que ça finalement, cet extrait de la bande originale du film Main basse sur la ville, parce que c'est un film, alors je sais pas si on peut le caractériser de film noir, sans doute pas, parce qu'on est un peu après cette époque-là, mais c'est un film qui peut-être comme le Chinatown de Roman Polanski montre les rapports troubles entre la pègre, les décideurs et puis les entreprises.
1: Oui, tout à fait. Et puis les liens très étroits avec la politique de tout ça. Donc voilà, c'est pas forcément la Camorra de Gomorra, c'est pas la Camorra arme au poing, voilà, très violente, on tue, etc. C'est beaucoup plus subtil, c'est plus fin, mais il faut savoir que ça construit aussi des liens avec l'urbanisme de la ville, et donc les décisions politiques, et ce qui fait qu'aujourd'hui aussi on se retrouve dans les villes qu'on a. Alors à Naples, tout comme dans d'autres villes en Italie et pas que, c'est-à-dire que voilà, après la construction sans aucun règlement.
0: Sans permis de construire.
1: Exactement, ça crée aussi des quartiers dortoirs, des quartiers qu'après ont favorisé aussi. Une certaine évolution de la ville vers quelque chose qui n'est pas tout à fait comment dire, qui est encore aujourd'hui là, quoi, parce que ce sont des choix politiques qu'il y a derrière et une connivence entre la classe des entrepreneurs et la classe politique, quoi.
0: Étant italienne napolitaine toi-même, Maria, est-ce que justement c'est plus facile ou plus difficile de programmer un festival comme Travelling, parce qu'il y a forcément des films que tu connais depuis longtemps, des lieux que tu as envie de montrer comme ils sont filmés par les réalisateurs et les réalisatrices. C'est comment ?
1: Oui, t'as raison. C'est une vision de l'intérieur. Vision de l'intérieur, j'ai envie de dire. Et même, voilà, sur certains phénomènes. Ou...

0: regard plus forcément plus subjectif et plus émotionnel aussi quelque part.
1: De l'émotion, vous allez sûrement en avoir à l'écoute de ce morceau de Pino Daniele. On l'écoute.

0: Bah, vous dansiez chez vous, avouez, c'est sûr, sur ce titre de Pino Daniele, A me mi piace o blues. Oui, il reste du blues dans cette musique-là, bien sûr. Morceau qui était pas chanté en italien de Rome, mais en napolitain. Et d'ailleurs, c'était un peu la spécificité des morceaux qu'on a entendus aussi auparavant. C'est Maria De Filippis qui nous les a sélectionnés amoureusement, ces morceaux-là. Et c'est vrai que comme en France, évidemment, il y a des musiques régionales et que l'on soit dans le sud, dans les Pouilles, ou qu'on soit à Bologne, ou qu'on soit à Naples, c'est pas pareil. Comment toi tu la ressens, cette spécificité du chant en napolitain? C'est quelque chose que dans ta chair depuis le début, forcément.
1: Oui, oui, tout comme le napolitain en tant que langue, en fait, en tant que langue régionale, parce que bien que petit, on me disait, ne parle pas napolitain, il fallait pas parler napolitain pour pas abîmer son italien quelque part. Enfin, l'école c'était l'italien et après avec les amis, avec la famille, c'est encore le napolitain. Alors on passe de l'un à l'autre. Hein. Mais le napolitain qui revient aussi dans ses choix musicaux, parce que le premier morceau, par exemple, était inspiré d'un poème de Salvatore Di Giacomo. Donc on reprend une culture qui est très très ancienne. Et voilà, je suis très contente de pouvoir aussi faire écouter Pino Daniele, qui est un chanteur, musicien iconique de Napoli.
0: Et qui a fait des bandes originales de films aussi.
1: Oui, lui, il a travaillé pas mal, par exemple, avec Massimo Troisi. Et aussi dans le film Blues Metropolitano de Salvatore Piccicelli. Donc c'est vraiment cette génération des années 80 de cinéastes. Alors avec Piccicelli et Troisi, c'est vraiment deux styles assez différents, mais voilà, il y a un très grand ferment dans ces années-là. C'est un peu un renouveau du cinéma napolitain, un nouveau cinéma napolitain qui s'affirme. Et donc, encore une fois, les liens avec la musique. Mais Pino Daniele en fait partie parce qu'on est sur la même génération.
0: On ne pourrait pas avoir de film avec encore plus de liens entre le cinéma et la musique qu'avec ce qui arrive maintenant. Parce que c'est un film qui parle de quelqu'un qui vend des mixtapes, des enregistrements un peu pirates comme ça. Et dans cette bande originale du film en question qui s'appelle

0: Oui, je laissais ça Mixed by Harry. Eh bien, un film de Sydney Sibilia. On a cette musique de Peppino Di Capri qui a commencé sa carrière dans les années 50, hein, je crois bien, qui a eu du gros succès variété, un peu twist aussi dans les années 60. 70, il a fait de la disco, comme tout le monde. Et puis, ça reste encore un petit peu. Ce film-là, c'est un film qui a l'air beaucoup plus léger et qui pourtant parle de malversation, mais. Voilà, on s'amuse aussi, évidemment, à
1: Naples. Tout à fait. Et puis, ci arrangiamo. En italien, en napolitain, on s'arrange pour trouver de quoi vivre et survivre, comme le fait Enrico dans Mixed by Harry.
0: Eh ben, on écoute un extrait de ce morceau, Emo, Emo. Alors, ce n'est pas la reprise du morceau Emoi, Emoi, Emoi de Jacques Dutronc. Ça n'a absolument rien à voir avec ça.

0: Ah ouais, c'est sûr, c'est un peu Italo Disco, c'est sûr, c'est le cas. On entendait à l'instant ce morceau de Peppino Di Capri. Je rappelle qu'on parle pour l'instant avec Maria De Filippis, qui est la nouvelle directrice artistique du Clair Obscur et du Festival Travelling. Et puis, on va terminer cette discussion autour du cinéma avec notre autre invité, Adeline Barré, qui s'impatiente un petit peu, mais qui adore écouter ses morceaux aussi, j'ai l'impression. Sans le football, l'Italie ne serait pas l'Italie, ou l'inverse d'ailleurs, peut-être aussi. Ça marche dans les deux sens,
1: les deux
0: c'est
1: sens.
0: Possible. Et là, je pense que je vais faire plaisir à des fans d'un club particulier, hein, ce club-là. Il s'appelle comment exactement? On l'appelle comment à Naples, ce club? Le SSC Napoli, mais on ne dit pas comme ça.
1: Il Napoli.
0: On dit Il Napoli, tout simplement. Alors j'imagine, Maria, tu as vu des matchs du Napoli?
1: Oui, oui. Alors surtout petite, sur les genoux de mon père, j'ai surtout des... des souvenirs comme celui-ci.
0: Il y a beaucoup de films sur le cinéma, pardon. Sur le football au cinéma italien, pardon.
1: Ben oui, il y en a. Ben déjà, en cinéma, il y a quelques portraits de Maradona.
0: Forcément, qui était un des joueurs vedettes du club.
1: Tout à fait. Et on en passera sûrement, d'ailleurs, un. On va dire, on va laisser un peu de suspense sur lequel.
0: Est-ce qu'il est question de main et de Dieu dedans, peut-être? Pas sûr.
1: Oui, aussi. Je pensais à autre chose, okay. Mais aussi.
0: Ok.
1: Et.
0: Bon, on va écouter justement un morceau de Nino D'Angelo, qui lui est à la fois, chanteur et comédien dans le film, en fait.
1: Et acteur, comédien dans le film, oui. Ben, en fait, il poursuit la tradition des musicarelli, donc des films qui mettaient en scène des chansons à succès. Et donc le chanteur, souvent un homme, le chanteur devenait aussi l'acteur principal, le protagoniste du film. C'était des films musicaux, souvent des comédies, souvent sous fond d'histoires d'amour, etc. Et ce film-là...
0: Je crois que c'est le supporter du Napoli, en fait, en français, mais il a un véritable nom, en italien.
1: Quel ragazzo della curva B.
0: Voilà, le gars
1: de la tribune B. Et il est... le cadre du film, je vous l'ai donné, c'est un musicarelli, il est des films assez légers, mais il filme vraiment le dernier, je crois, match du Napoli avec Maradona avant le Scudetto des années 80. Donc de 86-87. Ouf. Et donc il y a un côté aussi documentaire en fait dans ce film.
0: On écoute sa musique. Mais là Maria chante vraiment. Hein.

0: Encore un crime de lèse-majesté, je ne laisse pas en entier ce morceau qui est un hymne carrément. C'était Napoli de Nino D'Angelo. On arrive presque à la fin de cette balade en quatrième vitesse dans les rues de Naples avec quelques exemples de musique que vous allez peut-être pouvoir entendre dans les films qui seront proposés pendant l'édition 38 du Festival Travelling. Je vous rappelle les dates, même si vous avez tout à fait le temps d'aller faire un tour sur le site de Travelling pour les noter comme ça, 16 au 23 février. Peut-être un dernier mot, on se reverra forcément avec Maria De Filippis pendant le festival peut-être aussi. Un dernier mot sur cette édition-là où on est vraiment un peu loin avant le moment où ça va commencer, mais c'est plaisant de la fabriquer, cette édition-là. Et c'est parfois un peu compliqué aussi, j'imagine.
1: Oui, bah les deux. Très plaisant et aussi complexe, oui. Après, ça se construit, je le construis évidemment pas toute seule. Hein. C'est heureusement que l'équipe est là et c'est ensemble qu'on décide aussi des films qui peuvent être présentés ou pas. Et puis il y a les partenariats, évidemment, nos partenaires culturels qui nous aident à construire, que ce soit des conférences pour montrer justement tout ce qu'il y a autour du cinéma napolitain et raconter un peu l'histoire, la société napolitaine avec et au-delà du cinéma.
0: Et au-delà du cinéma, ça nous permet d'arriver à cette dernière sélection musicale. On va écouter un extrait d'une artiste que vous avez peut-être vue aux rencontres transmusicales l'année dernière. Donc tout est bien fait parce que les trans sont aussi un partenaire de Clair Obscur. Le festival se déroulera dans les salles et puis le QG, ce sera bien pas loin de là où nous sommes en ce moment, au 360, anciennement 4 bis plus Maison des Associations. Là aussi, c'est chanté en napolitain. C'est la fille de la tempête, si j'ai bien compris. Je la traduis comme ça un petit peu. La Niña, d'où vient-elle et quelle émotion ça te fait, Maria, d'écouter cette chanson-là?
1: Ben, c'est l'espoir, j'ai envie de dire. C'est une jeune chanteuse, musicienne napolitaine qui mélange tradition musicale très, très, très ancienne. Elle a repris des morceaux de musique classique du XVIIe siècle avec des musiques du monde et un regard très, très, très personnel et très féministe aussi. Et du coup, on aime.

0: Bon, évidemment, tous les morceaux que nous a suggéré Maria De Filippis ne finiront peut-être pas tous, hein, tous sur les plages musicales de Canal Mais, certains d'entre eux, et la Ligna par exemple, c'est sûr. On termine cette petite balade à Clair-Obscur et plutôt du côté Clair-Obscur, là, on va laisser de côté le festival Travelling avec Adeline Barré. Bonjour à nouveau, on s'est vu tout à l'heure, on s'est parlé, et puis Adeline a chanté, dansé aussi, comme Maria. Bon, j'exagère un petit peu. Toi, tu es. Autour des actions culturelles, Aline, et tu notamment peux nous parler aujourd'hui des ambassadeurs et des ambassadrices. Il faut avoir entre 15 et 25 ans, et qu'est-ce qui se passe à ce moment-là si on aime le cinéma?
1: Et oui, c'est ça, il faut avoir entre 15 et 25 ans, et si on aime le cinéma et qu'on a envie d'en parler avec les autres, de donner envie aussi à d'autres jeunes de venir en salle et donc de partager un peu cette passion. L'idée, c'est que nous, on recrute un groupe de jeunes, du coup, qui auront l'intitulé ambassadeur et ambassadrice du cinéma et qui créeront un petit temps de rendez-vous dans nos salles partenaires, que sont l'Arvor et le TNB. Et donc, l'idée, c'est vraiment d'inviter le public à les rejoindre. A priori, ce sera le mercredi, tous les 15 jours, pour discuter des films qui verront en salle, sur un film que les jeunes ambassadeurs auront choisi comme point de rendez-vous. Et voilà, l'idée, c'est vraiment de partager une passion du cinéma autour de discussions sympathiques après le film, quoi. Voilà. Donc, c'est des jeunes qu'on va bien évidemment accompagner. L'idée, c'est pas de prendre des gens qui sont diplômés en cinéma, hein, c'est, ni qui font des études de cinéma. Alors, s'il y en a, c'est pas grave. Hein. Mais tous ceux qui on partage l'amour du cinéma, on a le droit de candidater. Candidater parce qu'on ne peut pas prendre tout le monde. Mais la candidature tourne uniquement autour de votre passion et qu'est-ce qui vous intéresse dans le cinéma. Voilà, l'idée c'est de pouvoir donner envie aux autres de vous rejoindre en salle.
0: Et c'est la première fois que ça a
1: lieu ? C'est un gros dispositif national du CNC. Donc il y a plein de structures en France qui coordonnent des groupes comme ça. Nous, c'est notre deuxième groupe qu'on lance. On a déjà eu un premier groupe là, qui s'est terminé en fin d'année scolaire, en juin-juillet. Et donc là, on lance un nouveau groupe avec une nouvelle dynamique. On change un petit peu la formule, puisque du coup, ce temps de rendez-vous n'existait pas avant. Mais voilà, on tente une nouvelle formule avec un nouveau groupe.
0: Vous pourrez aller voir plus d'informations, hein, sur clairobscur.info. Moi, je vais bien sûr mettre le lien vers cet appel à participation, à devenir ambassadeur, ambassadrice sur la page du Grand Tout. Sachez quand même que si vous nous écoutez en ce moment et que ça vous intéresse, vous avez jusqu'au 10 octobre, donc ça va arriver assez vite, pour candidater et pour peut-être un jour, je ne sais pas... remplacer Michel Simon dans l'imaginaire des auditeurs de radio en tant que spécialiste de cinéma, critique de cinéma émérite. Voilà. Je vous remercie toutes les deux, Maria et puis Adeline. On va terminer cette petite discussion maintenant et vous donner rendez-vous évidemment à Clair Obscur à partir de mi-février, comme ça pour la 38e édition de Travelling. Et puis je pense qu'il y aura d'autres occasions dans la saison de recevoir Clair Obscur pour le grand ciné. Merci à vous.
2: Merci à toi.
3: Merci Yann.

En fin d'émission, le Grand Tour, vous le savez, c'est la session Info Concert. Deux événements à vous rappeler, parce que j'en ai déjà touché deux mots quand même, de notamment ce concert de Brahma. Brahma, c'est la rencontre entre la musique traditionnelle occitane et puis le rock psychédélique. Un groupe qui existe depuis 2019, qui à partir de ballades ancestrales, eh bien, rajoute des bonnes doses de fuzz et puis de vielle à roue, parce qu'ils ont une vielle à roue au sein de leur instrumentarium. Vous les retrouvez à plusieurs reprises ces jours-ci, Brahma. Ils sont dans le cadre du Grand Soufflet au Coquelicot à Fougères jeudi 8 octobre. Ils sont à la Maison Bleue à Rennes le 10 octobre. Et puis si vous avez envie d'aller faire un tour au Centre Culturel Agora, le KEM, eh bien ils seront heureux le 9 octobre. On les écoute avec ce titre Lenga Lenga. Benvenue.

un peu psyché, un peu répétitif et pas mal trad aussi, avec leur Vielle à roue, le groupe Brahma, retrouvé au Grand Soufflet, à Fougères au Coquelicot jeudi, au Reux vendredi au Centre Culturel Agora, et puis à la Maison Bleue à Rennes vendredi 10 octobre. Un autre concert qui nous emmène au 17 octobre, celui-ci du côté de Grabuge.

Bon, je vais pas vous faire l'affront de vous rappeler que vous le connaissez par cœur, ce morceau. Il était diffusé de tonnes de fois sur Canal B on the Sofa par les Relais de Bops, que vous retrouverez en concert à Grabuge. Ce sera le samedi 17 octobre. Et vous y retrouverez aussi Louis Thomas avec son orchestre complet. Louis Thomas Full Band. Tout ça pour un début de concert à 20h, entrée prix libre. Ça risque plutôt pas mal. On écoute pour terminer l'émission aujourd'hui Louis Thomas avec ce morceau Samovar. Moi, je vous donne rendez-vous à mercredi pour une nouvelle émission Le Grand Tout, 17h-18h, où on commencera déjà à parler du festival Marmaille avec Edora Boel et puis Marina Le Guenec. À bientôt pour de nouvelles aventures. Ciao.

Oh là là, des Russes pour commencer Big Bang ce soir. Et bon, c'est pas très souvent que je vous passe des groupes russes. Il s'agit de Locked Club. Locked Club, c'est à la base plutôt un duo de musique électronique originaire de Moscou, reconnu pour son approche plutôt radicale et énergique de la musique club. Comme vous avez pu vous en rendre compte, une espèce d'électro-punk mêlant techno, influence punk, industrielle. Tout pour s'exciter. Oui, je dis que c'est un peu plus qu'un duo sans doute, parce que c'est a priori quand même un collectif, et quand on regarde un peu les vidéos, on voit beaucoup de monde. En général, ils sont tous cagoulés d'ailleurs. Et en tout cas, c'est vraiment une musique assez incroyable. Un de leurs premiers EP, Irak, était sorti en 2019 sur Boys Noise Records. Donc ce n'est pas hasard de voir Locked Up en compagnie de Boys Noise sur ce morceau que vous venez d'entendre. C'est le premier véritable album qui vient de sortir. Je vous le fais, je ne sais pas trop comment on le prononce, donc je vais dire PZDC. C'est donc cet album de Locked Up qui est paru le 2 octobre. Le menu de Big Bang aujourd'hui, on va découvrir encore un extrait de l'album de G La Band, Lady Starlight ou encore Edon, pour parler un petit peu de la soirée du 10 octobre à l'Antipode. On retrouvera un nouveau single de Mogwai, et oui, avec un guest qui n'est nul autre que Iggy Pop. Le nouveau single de Get Well Soon, Dylan également, le nouveau triple single de Bicep, et puis on finira comme on l'a déjà fait, il me semble bien, la semaine dernière, dans la douceur avec Two Lanes. Mais on commence avec l'album de Fat Dog.

Ah oui, ça fait peur. Mais on a quand même commencé un petit peu dans la rigolade avec Fat Dog. Fat Dog, les Britanniques originaires du sud de Londres, emmenés toujours par ce fou Joe Love qui avait commencé tout seul. Et puis, il y a eu ce premier album sur Domino Records. C'était Woof en 2024. Le groupe se revendique clairement d'une musique faite pour faire danser et puis se défouler plutôt que pour être cérébral. Et donc, on va dire peut-être le premier tube de Fat Dog, vous avez pu entendre. The Devil, c'est le nom de ce single sur le nouvel album Cancel Me, I'm Tired, qui est paru le 2 octobre, toujours avec ce post-punk matinée de rêve, de rock industriel, d'électro-punk et puis de danse. Et c'est très très réussi, ce nouvel album de Fat Dog. Et puis, plus radical évidemment, les Irlandais de Gillaband, toujours emmenés également par ce chanteur incroyable, Dara Keely, qui n'arrête pas de hurler, de crier tout le temps de ce morceau Jacobson que vous avez pu entendre. C'est le quatrième album de Gillaband, peut-être le plus percutant, j'allais dire plus radical, même si on pensait avoir déjà atteint le sommet avec eux. Ben non, celui-là est encore plus fort. C'est l'album Pugnello. Il est paru le 25 septembre.

Voilà deux artistes qui se produiront dans cette belle soirée Live Sessions à l'Antipode, organisée doublement, oui, parce que c'est les collectifs Chevreuil et Affluence qui s'associent pour une nuit dédiée à la techno et plutôt sous la forme du live, donc c'est un beau concept. On a débuté pour illustrer cette soirée par Lady Starlight. Lady Starlight, c'est une Américaine qui est née à New York en 75, qui a commencé, parcours un peu étonnant, parce qu'elle a commencé plutôt dans un univers lié au rock et au heavy metal, et puis c'est quand même une rencontre, alors, pour la petite histoire, elle a côtoyé Lady Gaga, mais c'est plutôt sa rencontre avec le producteur Sir John en 2014 qui a marqué un tournant dans sa carrière et l'a plus tourné vers la techno underground. D'ailleurs, il y a eu un album collectif entre Luke Slater, Sir John et puis Lady Starlight. C'était l'album Dialogue en 2021. Et donc, un vrai premier album ou un véritable album pour Lady Starlight, c'était Capricorn Rising en 2024. Elle nous fait une techno assez sombre et on a un grand plaisir donc à la voir se produire sur cette scène de l'Antipode le samedi 10 octobre, ainsi que Adon. Adon, c'est un français, DJ producteur français de techno, originaire de Bruxelles, enfin plutôt basé à Bruxelles d'ailleurs. Il s'est fait connaître à ses débuts par une techno plutôt sombre, avec influencé plutôt par les années 90 ou influencé par la rave. Petit à petit, son univers, même s'il reste assez sombre, commence à s'éclaircir un peu plus avec des textures un peu plus riches et puis plus mélodiques. It Was Never Really Gone, c'est le nom de ce morceau tiré de cet album Kept What Remained, qui était paru le 21 août dernier pour Adon, un vrai bel album. Et lui aussi donc se produira en live du côté de l'Antipode. Belle soirée, je vous le disais, puisqu'on aura deux autres productions. Tom Nelson du collectif Chevreuil, Kayas du collectif Affluence. Et donc, ceux que je viens de citer, ça commence à minuit et je vous conseille fortement de vous y rendre.

On aurait pu penser que c'était pas si évident que ça de faire suivre Mogwai et Get Well Soon. Et ben ça fonctionne plutôt pas mal. Mogwai avec très belle surprise pour ce nouveau single. Pour les plus anciens peut-être, vous avez certainement reconnu cette voix très rocailleuse d'Iggy Pop. Et oui, c'est le guest sur ce nouveau single Underground de Mogwai qui est paru le 30 septembre. C'est annonciateur pour les Écossais d'une compilation Happy Tears qui sortira le 8 janvier sur leur propre label Rock Action Records, une compilation où on retrouvera également comme inédit une version nouvelle d'Helicon One enregistrée avec le Budapest Art Orchestra. C'est un morceau qui était sur le premier album de Mogwai sorti en 1997, c'était l'album Young et Team, et donc 13 titres sur cette compilation. Et puis pour ceux qui auront un peu de sous, une édition limitée de 4 albums, on aura 13 morceaux bonus en plus. Voilà pour Mogwai et Get Well Soon. Donc c'est un Allemand, si vous ne le saviez pas. C'est un projet qui est là de très longue date, puisque ce nouvel album qui sortira le 30 octobre, c'est Séance, et c'est le 8e album de Get Well Soon, toujours dans cette veine de pop assez ambitieuse, assez orchestrée et de très belles mélodies. C'est un nouveau single. Ça faisait peut-être longtemps que je n'avais pas craqué comme ça sur un morceau de Get Well Soon, donc j'espère que tout l'album sera aussi bien. Je vais être toujours sur l'antenne de Canal B et on change une voix de plus de style avec le nouveau titre de Dylan.

Dylan est étonnamment, oui, étonnamment, parce que Dylan, c'est une productrice qu'on connaît depuis les années 2010. Ses deux albums, Euphoria et Love Theory, ont fait plutôt sensation. Toujours une énergie qui était a priori orientée très dance floor, même si son univers était entre house, breakbeat et UK garage, voire même techno ou acide. Sur ce nouveau single, Hysteria, on a bien vraiment quelque chose de breakbeat, un peu ambiant, atmosphérique. Bon, ce n'est pas pour me déplaire, hein, c'est un nouveau single donc qui est paru le 30 septembre pour Dylan. Et puis Bicep, ce duo formidable nord-irlandais formé par Matt McBriar et puis Andy Ferguson du côté de Belfast, avec ce savant mélange de house, de techno, de breakbeat et puis de musique ambiante, toujours faite de façon excellente. C'est un triple single que nous propose fin septembre Bicep, Air, Lemonder et puis Viper. C'est Air que vous avez pu entendre ce soir, avec une petite nouveauté, comme évoqué la semaine dernière, la construction d'un nouveau ou l'aménagement d'un nouveau studio où ils ont construit une cabine vocale à eux. Donc ça leur a laissé beaucoup de possibilités et de souplesse pour perfectionner l'enregistrement des chants, et en particulier sur ces trois singles, deux qui sont chantés par Source, sur ce morceau Air, et puis Saskia, ce que vous avez pu entendre la semaine dernière avec le morceau Viper. Donc un nouvel heure peut-être pour Bicep, mais c'est toujours parfait. Bah, peut-être que la semaine prochaine on écoutera le troisième single. Vous êtes toujours sur l'antenne de Canal B, c'est Big Mang. On termine dans la douceur aujourd'hui avec Two Lanes.

Oui, donc je vous le disais, on finit en douceur avec Two-Lander, comme la semaine dernière. C'est des gens qui nous font vraiment, qui nous font une musique assez minimale, assez ambiante, qui se rapproche un peu de la musique classique. D'ailleurs, il y a un musicien, un pianiste, et donc quelqu'un qui s'occupe plutôt de la production électronique. C'est le nouvel album de Two-Lander, c'est Part of Us, et donc c'est avec eux qu'on se quitte aujourd'hui. Passez une bonne semaine sur l'antenne de Canal B. Thank you.

0: bonsoir. Oui, nous sommes à l'antenne. Bonsoir, on est un petit peu en retard. Vous êtes dans le Freak Show. Deuxième émission depuis 10 ans. Et ça se lance dans tous les sens. Mais bon, c'était peut-être histoire d'introduire ce qui va se passer après. Bref, on reprend nos esprits. Est-ce que tout va bien?
1: Oui, c'est bon.
0: Bah, c'est normal.
1: On est en place.
0: Il stagiaire. Hein. C'est sa deuxième, le petit. Donc voilà. Et il ne stresse même pas, donc on est bien content.
2: Il est pas mal.
0: Je rappelle, vous êtes dans le Freak Show. On va se mettre en place. On a un an de pause. Donc forcément, il faut que ça se remette un petit peu. Mais en tout cas, ce soir, on a un invité de marque quand même. Parce que on l'a reçu la dernière fois, le 14 septembre 2021. Exactement. Donc quasi pile 5 ans, dis donc. Depuis, c'est évidemment passé plein de choses, notamment des projets et une belle presse, dis donc, pour ce monsieur. Merci Fred pour le dossier de presse merveilleux qui ne tarit pas d'éloges. On va se raconter tout ça donc pendant 1h30, mais aussi l'écouter en live et en MP3, le Freak Show avec Motitet. Eh bien, c'est maintenant. Mais bonsoir, Antoine.
3: Bonsoir.
0: Pas le chanteur, hein, Motitet.
3: Ouais,
0: si vous n'avez pas compris.
3: Nom, ouais.
0: Ouais, ouais. Ça va? Tu peux rapprocher le micro de ta bouche.
3: Okay.
0: À moins que tu préfères parler avec tes aisselles, mais c'est
3: mais
0: beaucoup
3: plus. Mais il y en a qui ont essayé, mais c'est vachement
0: audible. C'est compliqué,
3: fait.
0: Ouais.
3: Pareil.
0: On va écouter un premier
3: le stagiaire
0: morceau.
3: Stagiaire maîtrise,
0: apparemment. Ouais, alors le roi de la calembour, par contre. C'est pour ça que j'ai choisi, d'ailleurs.
3: Très bien. Très
0: vous
3: bien.
0: Savez qu'aujourd'hui, on est le 6 octobre.
1: Oui.
0: Journée mondiale de la paralysie cérébrale et la Saint-Bruno. Coïncidence, je ne crois pas.
1: Paralysie cérébrale.
0: On souhaite une double fête à Bruno Le Maire et Bruno Retailleau.
1: Et Nounès.
0: Il s'appelle pas Bruno.
1: Le mec n'a
0: pas compris ma blague. De toute façon, c'est un classique chez moi parce que toutes mes blagues de début d'émission tombent dans la merde. Voilà, ceux qui auront compris pourront rire derrière leur antenne et puis je te réexpliquerai la blague en antenne.
1: Ouais, je veux bien. Ouais.
0: On va ouvrir avec un premier morceau. On le lance, c'est Power Solo avec Leave Me Alone.

0: C'était Power Solo, premier morceau de cette émission avec Leave Me Alone. Power Solo qui vient de dévoiler son nouveau single vidéo aussi avec un clip en featuring avec Nive Nielsen, une chanteuse groenlandaise. Alors ce titre figure sur le prochain album du duo garage rock danois qui s'appellera Repeat, dont la sortie est prévue le 23 octobre chez Crunchy Frog. Vous pouvez déjà le précommander sur leur Bandcamp par exemple, mais aussi sur Spotify, mon préféré bien évidemment Bandcamp, n'est-ce pas?
1: Tout à fait.
0: Toi, tu es Motite sur Bandcamp.
2: Entre autres, ouais.
0: Entre autres, et tu es sur quoi? On t'entend
3: un
0: mal.
3: Un peu tout, hein, tous les réseaux, tous les canaux de diffusion, du streaming et compagnie. Donc,
0: Amazon.
3: On a un peu signé sur tout, ouais.
0: Ouais, j'ai vu. Ouais. Ça, ouais. La thune. Hein.
3: Là, il y a un moment où il faut donner à manger aux enfants, quoi.
0: C'est ça.
4: Faut payer les frais des scolarités.
3: Et puis les frais d'hôpitaux qui les frais avec les grèves actuellement, ouais. Qui se prennent sur la gueule.
0: Les frais dentaires, ça va être une horreur. On est là notamment pour déjà pour le plaisir, parce qu'on est content de te recevoir.
3: Ouais, moi je suis super content aussi.
0: Ça se voit.
3: Ouais,
0: c'est tu remues comme ça de la queue, c'est trop mignon. Et du coup, on est là pour Antoine. Ah putain, je viens de le... La blonde.
3: Ça y est, tu l'as?
0: Mais ouais, j'ai...
3: Non, je vais te rassurer tout de suite. Tu n'es pas la première...
0: Ah ouais.
3: Mais par contre, t'es une des rares à t'en rendre compte.
0: Ouais. Bah, c'est parce que tu viens de me faire un petit... Mais t'es
3: pas,
0: con ou quoi?
3: C'est inconscient. On commence à avoir des messages inconscients, c'est pas
0: clair.
3: Bon. Dans 5 ans, imagine ce que ça donne.
0: Oh là là, vivement. C'est ton deuxième album sorti en mars dernier.
3: Yes.
0: Alors, entre Well Dressed, tu sais bien, j'ai Exile. Ouais, vas-y, dis-nous.
3: Well Dressed, Exile, Second Humming.
0: Ah bah super. Et Antoine, 5 ans se sont écoulés.
3: Oui.
0: Est-ce que t'as l'impression d'être devenu un autre musicien entre les deux?
3: Oh ouais, clairement.
0: Ouais.
3: Ouais, ouais, carrément. Bah, 5 ans, c'est pas mal de choses. Et puis, pas mal d'expériences. Moi, quand j'ai sorti le premier album, j'avais pas forcément beaucoup d'expérience de radio, ce genre de choses. Ça m'en est fait, du coup, un petit peu.
0: Ouais. Je t'ai décoincé un peu, Ouais.
3: Tu m'as quasiment dépisté. Sur l'histoire.
0: Tu te démerdes pas mal. Hein.
3: Ouais, mais j'y prends plaisir, en fait. Puis, surtout, en fait, on rencontre plein de gens trop bien. Des gens super sympas, des gens passionnés, engagés, et donc qu'est-ce que tu veux demander de plus?
0: Puis tu parles en plus de ta musique.
3: Ouais, quelle chance, enfin, tu vois, moi j'y comptais plus, hein. C'est cool.
0: C'est avant, on t'appelait pour des débats politiques ou sur le fétichisme de pied.
3: C'était pas très bon, t'étais un peu loupé.
0: Ce deuxième album, il est présenté comme plus sombre, plus dansant et plus affirmé un peu dans ton dossier de presse. C'est intéressant, genre d'oxymore entre sombre et dansant, ça veut dire quoi?
3: Eh ben, ça veut dire que les messages sont peut-être plus graves déjà, ok?
0: Ouais.
3: Probablement, et puis que j'ai probablement utilisé plus de mineurs dans les morceaux. Tu sais, le mineur est plus triste que le majeur en gamme.
4: Tu parles d'accord. Ouais.
3: Exactement.
0: Ne fais pas une Jean-Luc Lait.
3: Heureusement, quelqu'un pensait,
0: si
3: pas expliqué
0: mes
3: histoires qui sont pas très claires. Merci.
4: J'essaie de faire la musique à côté, du coup. Ça me parle, ces trucs, ces histoires-là.
0: On évite le hashtag MeToo, merci.
4: Non.
0: Moi, ça me parle pas, par contre.
3: Si tu veux, quand tu écoutes un accord, s'il te semble joyeux, c'est qu'il est majeur, s'il te semble triste, c'est qu'il est mineur.
0: Voilà. Ah, voilà. C'est con, la musique, mais je vais en faire demain aussi, c'est ça.
3: C'est mon sentiment, la musique, souvent, ouais.
0: Ouais.
3: Et du coup, je voulais faire un truc plus dansant aussi, parce que l'autre, je le trouvais moins entraînant. Et quand tu fais du live et tout, tu dis, ouais, j'ai envie de faire des trucs pour que les gens, ils dansent un peu et tout, tu vois, tu veux les voir sauter devant toi et tout. Et du coup, t'essaies de faire. Tu arrives pas toujours. Je suis en train de dire que j'y suis arrivé.
0: Je t'avoue que j'ai pas dansé le zouk en écoutant cet album.
3: Tu peux détrompe-toi, il y a
0: un peu soca dance, ouais.
3: Ah, un peu soca. Peut-être pas soca dance parce qu'on n'avait pas la choré qu'elle avait, mais sinon, voilà.
0: D'accord. Est-ce que du coup, tu as fait une chorégraphie ou tu as une scénographie?
3: J'ai toujours une chorégraphie quand je préenregistre chez moi, il y a toujours un moment où je me lève et où je danse. C'est que c'est pas bon.
0: Ah bah j'espère que tu vas nous la faire ce soir, hein, parce
3: écoute,
0: que maintenant qu'on est une grosse équipe,
3: pas,
0: on
3: un
0: peut
3: dommage,
0: te filmer.
3: Faut voir.
0: On va écouter un premier morceau, Antoine Motite, qui s'appelle The Best. Alors ça a deux titres, je voulais te demander. Mm-hmm. C'est l'un ou l'autre, ou The Best Song.
3: The Best Song, right. C'est la même chanson.
0: Comme ça, t'avais envie de slash, quoi.
3: En fait, c'est un petit pied de nez, tu sais, à tous les gens qui t'embêtent ou dans la vie en général,
0: putain,
3: tu vois.
0: Ouais.
3: Et du coup, en fait, finalement, cette chanson, je les remercie parce que ces gens-là, c'est clairement plein d'inspiration pour mes chansons.
0: Oui, grâce à eux,
3: ouais,
0: tu as une chanson.
3: Finalement,
0: sur
3: j'ai des choses à raconter parce que sinon, en fait, t'as rien à raconter, donc c'est chiant. Donc, tu vois, donc ces gens-là, finalement, sans s'en rendre compte, ils font des vrais cadeaux. Voilà.
0: D'accord.
3: Et voilà.
0: Donc, on a besoin des cons. Hein. Je crois que sans les cons, on serait rien.
3: On s'ennuierait un peu.
0: C'est philosophique. Ouais. Et donc on va plutôt écouter Motité alors.
4: Allez, c'est parti.
0: C'est parti.

0: C'était Cooperty avec Bitter Pill, groupe punk alternatif émergent de Manchester. On en a déjà parlé ici. Cooperty transforme le chaos de la classe ouvrière en une musique explosive. Alors, ils sont réputés pour leurs concerts complètement déjantés et inoubliables. Programmateur Rennes, si vous nous écoutez, ils ont récemment tourné en Europe avec les Viagra Boys et assuré la première partie de la tournée britannique des Sleaford Mods. Autant te dire que c'est quand même pas du zouk
1: pas
0: machine. Difficile de trouver donc quoi que ce soit sur eux, comme je l'ai fait la dernière fois. Tu vas sur internet, tu ne trouves rien. Ils conservent leur anonymat autant visuellement que dans la presse. Ils sont cagoulés. C'est chelou, faudrait pas qu'ils viennent en France en ce moment. C'est un peu les Mylène Farmer en marge anglais, quoi. Bref, ils viennent de sortir un nouveau single. On s'en réjouit. Il s'appelle Bitter Pill, avec cet accent que vous aimez tant.
1: Peter Peel.
0: Et juste avant, on écoutait...
1: On écoutait The Marivalopers, qui est un groupe irlandais qui sont en train d'exploser depuis quelques années. C'est un peu l'époque actuelle. Voilà,
0: ouais, ça s'est senti, ouais.
1: Ah ouais, clairement. Ouais. Et du coup, c'était la chanson Crowns of England, qui est issue de leur album qui est sorti là le 18 septembre.
0: Ah ouais,
1: Paddy
0: O'Rackery.
1: Eh ouais, il n'y a pas que toi qui peux le faire. Voilà, et c'est... Voilà, j'ai jamais vu les Pogues en live. Des lives que j'ai vus à l'époque...
0: À l'époque.
1: Ouais, toi tu les as vus. Et bah, du coup.
0: Oui, bah on sait, mais bon.
1: Des vidéos live seniors que j'ai vues des Pogues dans les années 80. Pour avoir vu les Marivalopers l'année dernière, c'est la même ambiance. Ça saute dans tous les sens, dans le public et tout ça. C'est grosse énergie sur scène. Super chouette et ultra engagé. Mmh. Ils étaient en ce moment, ils sont allés jouer en Irlande du Nord, là. Il y a encore les orangistes qui essaient d'aller marcher dans les quartiers irlandais.
0: Ouais.
1: Et ils sont allés jouer en soutien. Voilà, il y a des grosses manifs en ce moment en Irlande du Nord. Parce que
0: aussi,
1: les réacs de droite britanniques ont à nouveau des élans colonialistes religieux.
0: D'accord.
1: Voilà.
0: Ouais. Chacun ses petits problèmes, j'ai envie de te dire. Nous, au lycée, on est 40 par classe. Ok.
1: Super.
0: Donc, voilà.
1: Bah, t'es plus au lycée, toi ? Ça fait longtemps, non ?
0: Bon, Arrêtez, c'était il y a 4 ans. J'avais une petite dédicace pour toi, Fred, parce que qui est hors antenne. Fred, c'est un peu le bras droit qui fait tourner Antoine sur scène. Et tu sais comment tu sais que t'es vieux ? C'est quand t'as vu les Pogues en concert et que Shane McGowan avait des dents. Voilà, je viens de la faire. Putain, je devrais faire du stand-up. Allez, c'est parti, on est toujours avec Motite. Alors, Motite, on parle de ton deuxième album.
2: Pas de stand-up.
0: Non, on parle pas de stand-up, mais on est quand même. On fait un bon duo, tu vois.
2: Ouais.
0: Quand on écoute ce que tu racontes autour de Antoine, le jeu de mots, on revient souvent à cette idée du coup d'urgence, comme tu le dis, de ne pas se répéter, continuer à créer, transformer le doute en quelque chose de vivant. Mmh. Alors, j'ai envie de commencer par là. Qu'est-ce qui était devenu urgent pour toi ?
2: Qu'est-ce qui était devenu urgent pour
0: moi ? Et puis mets bien
2: de
0: la bouche.
2: De sortir un nouvel album, ça commençait à être.
0: Ouais,
2: j'avais besoin
0: pour
2: de
0: la
2: ça.
0: Pour la moula déjà.
2: Ouais, non, pas vraiment. C'était. J'ai cette chance de pas travailler comme ça pour la musique.
0: Je le sais
2: ouais.
0: bien.
2: Et du coup, non, c'était vraiment aussi un besoin de jouer sur scène des nouveaux morceaux, tout ça. C'est quand même chiant au bout d'un moment toujours jouer les mêmes choses.
0: Ouais.
2: Donc voilà, c'est aussi. Ça, c'est plutôt bien. Aussi, envie toujours de progresser. Je suis vachement là-dedans, moi. Alors, j'ai peut-être un petit truc à étudier là-dessus, hein, mais.
0: Ah, c'est bien de voir
2: mais,
0: progresser.
2: Ouais, je suis vachement dans
0: ça a rapport avec se remettre en question.
2: Ouais, vachement. S'améliorer, voir ce que t'as fait avant, comment tu peux faire mieux.
0: C'est, ouais.
2: Je trouve ça est toujours intéressant. Je trouve que c'est une limite l'histoire d'une vie, finalement.
0: Ouais.
2: Tu vois, de vouloir être quelqu'un de mieux.
0: Ouais.
2: De vouloir faire des choses plus belles.
0: Ouais.
2: Voir comment le faire. Qu'est-ce que tu fais différemment. Tout ça, je trouve ça hyper intéressant.
0: Bah, c'est le sujet actuel, puisque tous les partis politiques nous vendent la même chose, j'ai envie de te dire, mais ouais.
2: Ouais, probablement. Alors, je t'avouerais que moi, ils m'ont un peu fatigué là.
0: Ouais. Ouais. Et c'est pas fini, mon petit père.
2: Non,
0: ouais. C'est pas
2: non,
0: fini.
2: Mais je me doute. On arrive à quelque chose de sympa l'année prochaine. Donc voilà. Mais
0: ouais.
2: Donc voilà. C'était peut-être le côté urgent. Il était là. Après, je travaille beaucoup dans l'urgence aussi.
0: Ouais.
2: Tu vois, on a mis longtemps à faire le deuxième, et parce qu'en fait, au bout d'un moment, on a dit, bah écoute, ce sera là.
0: Ok.
2: Et voilà. Et donc quand c'est là, bah tu t'enlèves les doigts.
0: T'es plutôt du genre, toi, à faire un truc. Si on te donne une mission, tu vas la faire au dernier moment parce que tu bosses mieux. Il y en a comme
2: pas,
0: ça, c'est
2: pas
0: ça.
2: Parce que je bosse, j'ai jamais bossé autrement, je peux pas dire si je bosse mieux comme ça.
0: Ouais.
2: Mais en tout cas, c'est un moteur, clairement quoi.
0: Ok. Tu parles aussi de la peur de te répéter. Est-ce que pour toi, le véritable danger pour un musicien, justement, c'est finalement de trouver une formule qui fonctionne et tu finis par pas la reproduire. Exemple, Christophe Maé.
2: C'est
0: d'ailleurs, tu vois, on pourrait guitare, chapeau,
2: ouais.
0: Pas la voix, tu pourrais peut-être lui donner des cours.
2: Alors moi, la grosse angoisse, c'est surtout que les gens s'ennuient quand en m'écoutant.
0: Ah, putain, ça c'est con, ouais. Oui.
2: Voilà. Donc on met souvent des freins, des fois, un peu sur le... change pas trop des autres parties, tout ça. Bah, tu sais, quand t'as peur d'ennuyer, qu'est-ce que tu fais? Tu changes.
0: Ouais, mais
2: et ça peut être du coup un peu perturbant, des fois.
0: Ouais. Fred me perturbe, d'ailleurs, en parlant de perturbant. Derrière, il fait des noms, des oui, des... on sent le manager qui... Non, dis donc, dis pas ça. C'est bien que tu changes. Tu disais que tu voulais faire des trucs plus dansants.
2: Non, mais attention, quand je te parle de changement, je te dis pas forcément rester du coup dans le même style. C'est pas ça. C'est en fait, j'ai toujours peur que, tu sais... la formule couplet, refrain, couplet peut vite devenir un peu rébarbatif, tu vois, très chiante. Ou par exemple, quand j'ai commencé, tu sais, le projet, je l'ai commencé tout seul à la guitare acoustique. Et donc, une de mes grosses peurs en live, parce qu'à la base, le projet, il n'est que live, il n'est pas du tout un album, c'était que les gens s'ennuient, quoi. Une guitare-voix, ça peut être vite très chiant, en fait. Moi, je m'ennuie des fois, ça m'arrive.
0: Tout seul.
2: Je m'ennuie moi-même.
0: En m'écoutant.
2: Mais aussi en écoutant vous, des fois. Et en fait, du coup, tu vois, à l'époque, c'est pour ça, quand j'ai commencé le projet, j'ai vachement varié mes techniques de jeu de guitare, tout ça.
0: Ouais.
2: J'ai rajouté un micro-harmonica pour saturer
0: des fois, tu joues derrière la tête, c'est hyper impressionnant.
2: J'ai des feux d'artifice, j'ai des danseurs aussi.
0: Ouais. Des dents en sueur aussi.
2: Et des dents en sueur, c'est ça. Et ça, c'est rare.
0: Je comprends pas mes blagues, Maël.
1: Je vois que c'est peut-être un peu trop tôt le mardi soir l'émission par rapport au week-end, je pense.
0: C'est-à-dire que le week-end n'est pas fini.
1: Rien, vas-y, c'est bon, c'est parti.
0: On va faire peut-être un petit morceau live. C'était la.
2: C'était le deal.
0: Il va bien falloir que tu rapproches ton micro pour qu'on. Je sais que tu cries un peu, donc tu fais comme tu le sens. Et puis on réglera. On écoute quoi?
2: Je vais vous faire Our Rage.
0: Tes souhaits? Mais d'accord.
2: Ouais. Faut que je te dise de quoi il parle, mais on s'en fout.
0: Non, on s'en fout, on va t'écouter, tu nous diras après. On préfère t'écouter chanter.

0: Eh bien, tout de suite, c'était Violence Alimot qu'on écoutait, le morceau Incelcore, issu de leur album Incelcore, qui est sorti l'année dernière, en novembre. Voilà, et un groupe qu'on a pu découvrir cette année au festival Fury Dance, à Montaigu, punk, hardcore et eurodance.
1: Il se passe, voilà. Et
0: putain, voilà. Ah, c'est un gros problème.
1: Il y avait un truc, quoi. Déjà, heures, la Vendée dedans, mais en plus ça. Eurodance. Okay,
0: 14h, 4h du matin.
1: Voilà. Ah bah ouais, comme les Fesnos.
0: Voilà. Exactement, et Violence Alimot qui sont repassés justement dernièrement à la ferme de Quincé.
1: Ok,
0: c'était très chouette.
1: Ouais.
0: Voilà, un groupe de Bordeaux.
1: Merci beaucoup pour ce petit morceau bien sportif. Et juste avant, on a écouté Us Three. Us Three, bah, le seul à qui ça a parlé sûrement, c'est Fred, encore une fois, c'est les vieux.
2: La référence
1: avec le morceau Stand Up. Alors, il y a des groupes dont le nom reste immédiatement associé à un morceau. Et donc, pour Us Three, c'est justement Cantaloupe, Flip Fantasia, Les Copains du Rock en face de moi. Je suis sûre que si je vous fais écouter ce morceau-là, vous allez le connaître. Il a largement contribué à la reconnaissance internationale au début des années 90 de Three. Et après plusieurs années, loin des studios, le producteur britannique revient avec Snap, Crackle and Bop, un 11e album sorti le 12, pour dire 11 albums, hein, mais les autres étaient... sorti le 2 octobre dernier, quasi exclusivement accompagné de MC Akil Dazan, que je ne connaissais pas, mais c'était pas mal du tout. Et là, gros blanc. Oui. Okay. Personne n'a écouté mon morceau pendant cette...
0: on a écouté, mais on a découvert. Non, on peut pas réagir dessus, c'est pas... Voilà.
1: Te vexe pas.
0: C'est pas que j'ai pas aimé.
1: Ok, d'accord.
0: C'est intéressant.
1: Putain. Alors là, Fred va être content encore une fois parce que je vais dire le titre en entier. Antoine, The Scam of the Mystical Cicadas, parce que je... Comme je rêve de Macron, je parle comme lui.
0: C'est vrai. Voilà. C'est une info réelle.
1: C'est une info réelle.
2: Et pas qu'en
1: drasant,
2: c'est ça.
1: Ça veut dire l'arnaque de la cigale mystique, non?
2: Quelque chose comme ça. Ouais.
1: C'est une intrigue.
2: C'est ça.
1: On a presque l'impression d'un titre qui raconte déjà une histoire. Qu'est-ce qui se cache derrière ces fourmis, ces cigales et cette idée de scam?
2: Alors déjà, il y a l'idée d'Antoine, tu vois, la fourmi, ouais, forcément. Ça... Et ouais. Du coup, l'idée de la fourmi m'a ramené rapidement vers l'idée de la cigale et la fourmi.
1: C'est hyper facile, quoi.
2: C'est hyper facile. Et surtout l'arnaque qui est cette histoire, parce que c'est clairement une arnaque cette histoire. Quand on fréquente un peu des gens qui sont dans l'intermittence et toutes ces choses-là, on se rend compte que c'est un travail de dingue en permanence pour souvent pas grand-chose.
1: Ouais.
2: Et voilà, donc ce qu'on voit à nos enfants, quand même, c'est quand même de la belle merde sur cette histoire, faut le dire. En tout cas, sur cette histoire. Et voilà. Et du coup, je trouvais ça intéressant de parler de ça un peu dans ce titre. Et puis surtout, ce que je trouvais intéressant, c'est la pochette de l'album. Je sais pas si tu l'as vu.
1: Alors oui, j'allais en parler plus tard, mais
2: c'est vrai. C'est trop tard.
1: C'est maintenant.
2: C'est maintenant.
1: Elle fait peur d'ailleurs. Cette petite...
2: Ah ouais, tu trouves?
1: En fait, c'est une grosse fourmi.
2: Oui,
1: son œil, c'est du feu.
2: Ouais.
1: Ou alors vraiment, j'avais pas mes lunettes.
2: Non, c'est
1: mais
2: ça. C'est ça.
1: Ouais. Mais ouais, dis donc, c'est la. En même temps, Werber l'a dit. Hein,
2: ouais.
1: Si vous lisez un peu de littérature, moi qui lis un livre par jour, les fourmis prendront le dessus.
2: Un moment.
1: Ou le devant, un moment. Est-ce que c'est ça?
2: Non, c'est. Enfin, l'idée, c'est plutôt du rassemblement. Parce qu'en fait, si tu fais gaffe, la fourmi, elle est formée par plein
1: par
2: de gens
1: plein
2: qui se rassemblent.
1: Ouais, c'est hyper
2: d'accord
1: bien fait. Ouais.
2: Et du coup, Thibaut Balaï avait bossé ce premier album sur la pochette du premier album. On a rebossé avec lui sur celui-là. Mm. Il avait fait des travaux comme ça, avec des animaux formés par des gens. Et je trouvais ça super intéressant. Et avec le titre, voilà. Et ce qu'on voulait, c'était représenter les gens qui se rassemblent à nouveau autour du feu, avec l'idée que notre métier, nos métiers, ont ce véritable rôle social de rassembler les gens pour refaire de la cohésion sociale, reparler ensemble et tout ça. On trouve ça, moi je trouve ça avec les gens avec qui je travaille, je pense à Léna et Ben qui m'accompagnent sur scène entre autres, on trouve ça hyper important ce rôle de se retrouver autour du feu pour raconter les histoires et que les gens surtout après l'histoire se parlent entre eux.
1: Ouais, un peu comme il se passe à Sainte-Anne souvent en fin de manif quoi.
2: Par exemple.
1: On t'invite à y aller ce soir par
2: exemple. En avant.
1: Ouais, en avant. Ok. Bon, écoute, je crois qu'Antoine va être ministre du Travail, hein, si jamais...
2: Moi, je suis chaud. Je suis assez pris en ce moment.
1: Ok. Il nous reste peu de temps, mais est-ce que tu peux nous dire, tu présentes ce disque un peu comme la transformation du doute en force. Le doute, tu le vis plutôt comme quelque chose qui te freine ou comme un moteur de création?
2: Eh bien, je pense que c'est hyper important, en fait, de ne pas être plein de certitudes. Il n'y a rien de pire que les gens qui sont pleins de certitudes, je trouve, personnellement.
1: Tu disais que tu étais en remise en question de tout
2: ça. J'essaye, en tout cas. Alors, peut-être que les gens qui sont vraiment avec avec moi te diront non, c'est pas du tout le cas, c'est un gros connard. Ouais, c'est possible, on sait pas.
1: Bah oui, alors, ta femme m'a appelé, elle m'a dit. Hein, ouais. Bon, bah, ouais. J'ai fait, bah non, il a l'air sympa.
2: C'est vrai qu'elle a tendance à appeler les radios très souvent. Et du coup.
1: Fun radio.
2: Ouais, mais il y avait rien à gagner
1: il
2: cette fois-ci.
1: Il est pas fun radio.
2: Non, et donc voilà, je pense que c'est important de se remettre en question en permanence pour évoluer, pour personne ne détient la vérité. Ouais. Et surtout pas moi, je crois. En fait. Donc,
1: voilà. Non, mais c'est bien, c'est très bien. Eh bien, on recevra Tina Turner sur ce. Non, je cherchais une
2: transition.
1: Chute.
2: Ouais, d'accord.
1: Pour la remise en question. Mais puis j'allais faire une blague de merde. T'as bien fait de me couper.
2: Bah oui.
1: On fait encore une pause musicale. On écoute Motitay.
0: Oh, tiens donc.
2: C'est étonnant ce qui se passe ce soir.
0: C'est beau. C'est beau.
1: C'est l'effet magnifique. Ça sent bien parce qu'on t'écoute alors que c'est là. Ouais. C'est quand même dingue.
0: C'est une reprise de NoFX le prochain.
2: C'est ça, entre autres.
0: Ouais, voilà.
1: Decline.

0: C'était.
1: C'était Broghill, un groupe de folkirk en Écosse.
0: Pas mal ça.
1: Des tout jeunes, c'est un peu la relève.
0: Voilà. Il a une voix vachement mature, le mec.
1: Ouais, ouais, carrément, mais on les a vus à Vannes, à la fête de la musique. Ils ont fait 20 heures de route, parce que la veille, ils jouaient dans un festival à Glasgow. Voilà, et ils sont venus pour jouer à la fête de la musique devant beaucoup moins de monde que sur le festival, mais c'était super chouette. Une espèce de indie punk. Mm. Avec de la folk et un peu trad et tout ça, donc c'est vraiment chouette. Un peu la, pareil, la relève, esprit aussi, Pogs.
0: Ouais, ouais, donc, en plus, quand même,
1: y a un peu plus un
0: post-wave,
1: son...
0: new wave, des trucs dans le genre, quoi. Enfin, ouais. Dans la voix, je trouvais.
1: Ouais, ouais.
0: Vachement
1: donc,
0: bien.
1: Si vous connaissez des programmateurs sur Rennes ou des tourneurs, n'hésitez pas.
0: Bah, surtout s'ils sont capables de faire autant de routes, il faudrait peut-être les caler avec Goose et... qui cale les Poésies Zéro un soir en Espagne et le lendemain à Dijon.
1: C'est ça, c'est ça.
0: Et le meilleur tourneur. Goose, si tu nous écoutes, gros bisous. Juste avant, on écoutait Arthur Satan avec Too Many Questions. Alors, cette année, le label Born Bad Records a fêté ses 20 ans, fête toujours ses 20 ans avec divers événements organisés pour célébrer leur anniversaire, notamment le week-end dernier. Pour ceux qui sont à fond dans les réseaux sociaux, vous avez peut-être pu voir pas mal de vidéos qui étaient au Théâtre du Châtelet. Et puis bah, plus tard, il y a quelques chanceuses villes, sauf la nôtre, qui auront le droit à cette tournée. Born Bad du coup, a sorti une compilation issue du catalogue, remixée par d'autres artistes du label. On y retrouve par exemple Cheveux, qui remixe Forever Pavot. On y retrouve Cobra, qui remixe l'excellent, qui est remixé par Zombie Zombie avec des lieux associatifs pour les jeunes revisités. Et là, c'était Arthur Satan qui reprend Frustration avec Too Many Questions. Un parfait condensé de ce que peut être la philosophie de ce label français. Et voilà, puis juste avant, on écoutait Motitet, puisque c'est un petit peu, on n'a pas le choix, c'est l'invité, donc de toute façon, il fallait bien poser, passer ses...
2: Il est venu armé en plus.
0: Ses morceaux. Ravi d'être toujours avec toi. On va parler du studio quand même, parce que là, dans cette histoire de dernier album, il y a l'histoire de l'enregistrement. C'est quand même assez incroyable, mais on veut en savoir plus. Il y a une salle de spectacle transformée en studio. Il y a une tempête, il y a des coupures d'électricité.
2: Ouais.
0: Des marteaux piqueurs, des voisins. Ouais. Qu'est-ce qui s'est passé?
2: Plein de choses déjà.
0: Il
2: s'est passé un rêve de gamin en fait. Déjà, c'est
0: et
2: hyper
0: c'est
2: important.
0: Ma question d'après, ne spoil pas.
2: Bah, décidément.
0: Écoutez, je fais ce que je peux. Ouais.
2: Non, mais en fait, quand on a commencé à enregistrer, on a eu, il y a eu cette tempête qui est passée qui nous a coupé l'électricité sur une prise. On a fini la prise et ça s'est recoupé. Voilà, et bon, gros coup de bol. On a eu du coup, on a commencé les enregistrements.
0: Gros
2: et on
0: coup
2: entendait...
0: de parabole, tu veux dire?
2: Oui.
0: Ouais.
2: Oui.
0: Non,
2: oui.
0: Coupure d'électricité.
2: Comment veux-tu que j'enchaîne
0: putain,
2: après ça, quoi?
0: Bah,
2: sans déconner, quoi.
0: Jean Bloguin.
2: Sans déconner, quoi.
0: Ouais.
2: Que le stagiaire prenne la main.
1: Oui, je pense que ça va finir comme ça. Allez, on est dehors.
0: Oh, arrêtez de
1: place
0: jouer.
1: Aux jeunes.
2: C'est ça, la relève. Merde.
1: C'est ça.
0: Elle était bonne quand même.
2: Non,
0: elle était bonne quand même.
1: Elle était bonne. C'est bon, tu laisses les invités parler.
0: Ouais, bah pardon, Léa, c'est la meilleure sorte de
2: faire. Après, moi, je trouve... Je préfère qu'on parle de toi. Ça te dérange pas.
0: Est-ce que ça te dit que la semaine prochaine,
2: ouais,
0: tu m'invites?
2: Ouais, pourquoi
0: bon,
2: pas.
0: Bon, vas-y, allez, dis-nous.
2: Non, mais en fait, si tu veux, le truc qui s'est passé, c'est qu'on s'est retrouvé à faire des enregistrements avec quelqu'un qui faisait du marteau piqueur juste à côté. Donc, c'est toujours un peu chiant parce que pour
0: bah,
2: des
0: pour
2: prises de son,
0: c'est ouais, c'est chaud, ouais.
2: Donc, voilà, on allait voir ce qui se passait. En fait, ils étaient en train de rénover la chapelle juste à côté. Ils étaient en train d'enlever les joints de la chapelle juste à côté. Donc, tu sais, tu commences à dire, mais ah, comment on va faire? Bon, on va faire les prises la nuit, et puis la basse, on va la faire en DI direct,
0: oh,
2: ce genre de choses parce
0: que
2: vous n'avez pas le choix. Et en fait, les mecs, bah non, ils sont jamais revenus.
0: Hein,
2: ils ont arrêté leur chantier, on leur a dit ouais, on enregistre, ils sont jamais revenus les mecs. Donc on les remercie sur l'album, on les a mis sur le nom de l'album quand même.
0: Ah ouais.
2: L'entreprise,
0: mais
2: voilà.
0: Depuis
1: cool,
0: ils sont en recherche,
1: ouais.
2: Et depuis,
0: en photo, dans les gendarmeries.
2: Tu crois?
1: C'est quoi, c'était la chapelle Saint-Roch? C'est pour ça, c'est le Saint qui les a fait partir?
2: Non,
1: parce
2: tu
1: que...
2: sais, c'est la petite chapelle qui est à côté de la salle de spectacle dans cette fameuse ville dont je n'arrive pas à retrouver le nom parce que je suis un peu fatigué, qui s'appelle... de quoi? Rochefort-en-Terre,
0: oh,
2: merci.
0: Bon,
1: ah,
0: enfin,
1: vous étiez
0: quoi,
1: les temps modernes?
2: Ouais, exactement.
1: Okay,
2: tu vois, bah, les temps modernes, au-dessus, t'as un appart avec des chambres. Et
1: ouais,
2: donc,
1: ouais,
2: on dormait là,
1: ah,
2: on a fait
1: bien.
2: La régie dans le salon et on a enregistré dans la salle de spectacle.
1: Benesse,
2: voilà.
1: Trop bien.
2: Trop bien. Et puis l'ambiance de Rochefort-en-Terre en février,
1: oui.
2: C'est quelque chose.
1: C'est cool.
2: Quand t'es tout seul entre deux balais dans la rue, t'es tout seul.
1: Ah, ouais.
2: Un peu sans
0: ouais. Fog.
2: T'es tout seul. Voilà.
0: C'est
2: ça.
0: Okay.
2: Voilà, donc c'était très sympa. Non, c'était vraiment génial.
0: Ouais.
2: Enfin, moi, c'était un rêve de gamin, tu sais, de vraiment de passer du temps à faire que de la musique, en fait. Tu vois, pendant une semaine, t'es entre potes, tu manges, tu vis ensemble. Et avec Marlon Soufflet, qui en a enregistré le premier et celui-ci, et ben du coup, c'était une chose qu'on voulait, c'est-à-dire avoir la même énergie tu vois, manger ensemble, respirer ensemble, et du coup t'es
0: ah
2: dans
0: ouais,
2: la même énergie
0: ensemble, putain,
2: on respire ensemble
0: se mettre dans
2: mais
0: la
2: non
0: même,
2: mais ouais. Alors, c'est assez philosophique, je veux bien que t'as pas capté, mais c'est pas grave.
0: Mais bien sûr, j'essaye juste de mettre un peu de légèreté dans ce monde.
2: Mettons,
0: mais elle est lourde, on reviendra jamais. Heureusement qu'il y a 5 ans d'écart à chaque fois entre chaque émission.
2: Il faut moins ça.
0: Sache que je vis avec moi-même, donc imagine comment c'est fatigant.
2: Oh la pauvre!
1: Je souhaite ça à personne. Hein.
2: Ouais, parce que j'ai le même problème, donc je peux pas t'en vouloir, j'ai le même problème avec moi-même.
0: Il nous reste une minute, est-ce qu'il y a quelque chose d'assez beau dans le fait que tu aies réalisé ton rêve d'enfant? C'était ma question d'après.
2: Bah, je crois, carrément. Enfin, moi, je considère être quelqu'un d'hyper chanceux, qui a la chance, à un certain âge, alors j'ai pas non plus 90 ans, mais j'ai la chance encore de réaliser des rêves de gamin. Et
0: est-ce
2: je crois que
0: t'as ton nouveau rêve de gamin?
2: Non, ça se dit pas à l'antenne. J'en sais rien. Non.
0: Coucher avec ma mère.
2: Non,
0: moi, j'ai le même,
2: mais
0: ah ouais. Elle est morte. Donc,
2: d'accord.
0: Ouais.
2: Non,
0: bah, non c'est...
2: j'avais
0: non,
2: pas
0: c'est
2: celui-là. Celui-là, je l'avais pas.
0: Okay.
2: Mais non,
0: Fred, il l'avait, lui.
2: C'est... Avec ma mère.
0: Ouais, bah, putain,
2: maman,
0: désolé, Fred.
2: Pas. Maman,
0: c'était un soir,
2: pas.
0: On avait mal.
2: Ça s'appelle Frédéric aussi, en plus, donc ça le fait pas.
0: Eh ben écoute, on écoute de la musique peut-être pour
2: ouais, je crois. Ouais, on est d'accord.

0: Et c'est reparti.
1: Ouais, c'était qui ?
0: C'était The Run, un groupe encore en provenance d'Irlande. Ceux-ci sont de Waterford, dans le sud du pays. Ouais. Et c'est des tout jeunes. On les a vus à l'Interceltic cet été, c'est extraordinaire. Il y a un côté un peu très planant, un peu pas vraiment drone, mais il y a des parties très planantes, un peu sombres. Et il y a un côté Lancôme, qui est un peu les fers de lance de ce style-là, de la renaissance de la folk irlandaise. Il y a toute une nouvelle scène qui est en train d'émerger, c'est vraiment chouette. Et du coup, leur album, donc là, c'est issu de leur nouvel album. Donc la chanson, c'est de Limerick Rake, un trad, et de l'album de Stoneman qui va sortir demain.
1: Juste avant, on a écouté Fervents avec Hashtag One. Je ne sais pas comment ils font leur titre comme Antoine, je comprends pas. Fervents, la nouvelle voix du post-hardcore belge qui revient avec un premier album parce qu'ils ont sorti deux EP. Plus que convaincant. Et c'est le troisième single de Fervents, mais c'est surtout le morceau d'ouverture de Service for the Sick qui sortira le 9 octobre prochain. Justement, je rebondis un petit peu sur tout ce qui a passé, qui peut peut-être plus te ressembler, tout ce qui a passé Maël, ouais. Antoine. Ça, toi, c'est la folk plutôt irlandaise, tout ça, c'est des trucs qui t'inspirent ?
2: Eh ben, je vais peut-être t'étonner, mais c'est pas forcément le genre de truc que j'écoute.
1: D'accord.
2: Non, ouais, j'écoute beaucoup de choses très différentes.
1: Ouais.
2: Voilà, je me limite pas vraiment. Bah, après, le style peut-être principal, c'est souvent le rock blues rock.
1: Ouais.
2: Ça, c'est un truc qui revient beaucoup dans ce que j'écoute. Mais j'écoute beaucoup de reggae aussi.
1: Oula,
2: vachement.
1: Ah oui, effectivement, ouais. Tu vas pouvoir rester avec notre copain.
2: Bah ouais, c'est pour ça, je voyais que ça chauffe. Je me disais que bon, j'allais enchaîner l'émission d'après.
1: On va faire un petit sound system. Hein.
2: Pourquoi pas.
0: Voilà.
2: J'écoute beaucoup de reggae. J'écoute forcément un peu de folk aussi, mais plus de la folk américaine.
1: Et du zouk aussi, je crois, tu m'as
2: dit. Du zouk, principalement du zouk, mais plutôt du nord de la Réunion.
1: En plus, c'est vrai que tu... Ouais,
2: ouais.
1: Je te chambrerai, mais ouais. Ah ouais, en plus...
2: Non, pas du tout. Non,
1: j'ai aucune blague qui passe avec ce mec,
2: chiant.
1: Moi, j'arrêterai de... Tu m'étonnes qu'il y a 5 ans d'écart à chaque fois. Hein. Ok, t'écoutes du zouk.
2: Non, pas du tout. J'écoute du jazz, de la folk, de l'électro, du rap aussi, pas mal. C'est normal, j'ai des enfants à la maison.
1: Ouais.
2: Voilà, mais en fait, du coup, quand j'écris, il n'y a pas vraiment de limite.
1: Ouais.
2: Du coup, je me dis pas, tiens, je vais faire de la folk. En fait, c'est parce que je joue de la guitare, donc les morceaux commencent souvent avec la guitare, voire toujours en fait. Et après, bah, advienne que pourra, c'est un peu ça le délire.
1: Ouais, très bon adage.
2: Ouais.
1: De William DeVos.
2: Ok.
1: Ton disque porte le numéro 1. Est-ce qu'on doit comprendre qu'il y aura une suite ?
2: Non.
1: Ou c'est juste le jeu de mots ?
2: C'est juste, juste un délire.
1: Deux, du coup, ça fait plus Antoine.
2: Ouais.
1: Ouais.
2: Non, c'est ça.
1: Ok, voilà. Next, quel morceau t'a donné le plus de fil à retordre, soit à écrire, soit à enregistrer ?
2: À enregistrer, ça doit être Decline qu'on écoutait tout à l'heure. Vocalement parlant, il envoie pas mal, mais aussi au niveau plaisir, c'était un gros trip parce que le trip de se taper 10 000 fois un solo, tu sais, tu remets la bande, tu retapes le solo, tu fais c'est trop bien, j'ai un son de ouf et tout. Non, elle était nulle, on l'a refait, mais en fait, ça, tu vois.
1: T'es exigeant, toi, en fait, t'es perfectionniste ?
2: Je sais pas.
1: Il arrête pas de cligner des yeux derrière
2: Fred.
1: C'est un message subliminal.
2: Je sais pas, il est dans mon dos, moi je le vois pas. Tant mieux.
1: Non, bah, c'est peut-être juste un ses sourcils.
2: Non,
1: hein,
2: je crois pas être perfectionniste. Non, ça doit pas être une qualité que j'ai.
1: Ouais.
2: Non,
1: parce que quand on a tendance à vouloir, oh putain, on l'a refait, elle peut être mieux, etc.
2: Ouais, mais après, c'est aussi un kiff, quoi, déjà. Mais non, je crois pas être perfectionniste, mais par contre, je m'en rends vite compte que c'est mal fait. Tu vois ?
1: D'accord. Ouais. Bon, là, pour le moment, l'album est pas mal fait. Hein.
2: Ouais, ça va ?
1: Oui, bah là, nous, on va mettre une bonne note sur TripAdvisor. Je sais pas ce que vous en
0: pensez,
1: les gars.
0: Oui.
2: Ouais, okay. D'accord. C'est noté sur combien TripAdvisor, juste pour savoir ?
1: Sur 32.
2: Sur 32 ?
1: Je pense qu'on va mettre 23.
2: 23 ouais. 15, c'est bien 15. Ouais. Ce que j'avais à l'école, en général.
0: C'est très
1: 15
0: bien.
1: Sur 22. 15 sur 32. Si ce disque était une personne que tu rencontrais dans un bar,
2: ouais.
1: T'aurais envie de devenir son pote ou tu changerais de
2: Je fuis, non. Non, c'est une bizarre ta question. Si ce disque était une personne, c'est un peu moi cette personne. Donc, déjà, ça doit être très bizarre de te parler à toi-même, non ?
1: Tu te remets toujours. Regarde, c'est ce que je fais tout le temps.
2: Ouais.
0: Audrey, elle adore ça.
2: Elle adore ça ?
0: Ah oui, ouais.
2: Tout à l'heure, j'ai vu s'embrasser, c'était très particulier.
0: En général, chez elle, il y a des miroirs partout.
1: Je suis pas prête de pécho avec Maël en technicien, je peux vous dire. dire, hein, parce que là, j'en prends plein la gueule.
2: Mais non, pas du tout.
0: Oh, ah bah
2: non,
0: ça va.
1: Non, je me vexe pas du tout.
2: Non, mais non, surtout pas.
1: Voilà. Bah, on change de question alors.
2: Bah, vas-y, change. T'en as d'autres.
1: Est-ce que je peux avoir une bière, merci. Après avoir réalisé le rêve de t'enfermer une semaine en studio, c'est quoi le prochain rêve un peu fou que t'aimerais réaliser avec toi-même?
2: Avec moi-même, et ben.
1: À part réaliser à faire caca à chaque heure, parce que ça, on a tous envie, quoi. Non,
0: okay,
1: non,
0: voilà.
1: C'est vachement bien d'être réglé quand même. Parlons du colon un petit peu.
2: Je suis pas sûr.
1: Attention, c'est le quart d'heure colon. Non, t'es pas. Ah, moi, si on savait tous qu'à 10h15, ça nous faciliterait la vie.
2: Si tout le monde y va à 10h15, ça peut vite être embêtant.
0: Après, moi, je dois faire attention au timing, sachez les gens qui nous écoutent. Et voilà, et Audrey déborde comme ça. Elle déborde de caca. Et voilà.
1: Ah, bah merci, il y a encore un truc à dire.
0: Et du coup, Antoine n'a pas encore pu répondre à sa question.
2: Dont je ne me rappelle plus.
1: Oui, mais il a bien ri.
2: Ah, si, c'était
1: pas un peu fou. Tu aimerais réaliser avec toi-même le prochain.
2: Non, mais le prochain album, je suis en train de le faire déjà, donc c'est déjà un peu fou, je trouve.
1: Ouais.
2: Un troisième déjà, je trouve ça fou moi déjà, tu vois.
1: Ouais. Ah, tu te contentes de pas grand chose quand même. Hein.
2: Bah, pour pas être déçu peut-être.
1: Ouais.
2: Non, tu vois.
1: T'as raison.
2: Mais et puis c'est peut-être d'enregistrer avec quelqu'un qui a fait des choses que j'admire en album et tout ça, des trucs que tu vois, ça pourrait être cool aussi.
1: Tu devais faire un featuring justement, t'aimerais bien faire avec qui?
2: Alors moi j'ai adoré le deuxième album de William Zivilain qui était sorti il y a un petit moment déjà, tu vois. Mais je trouve que ce mec, il a vraiment un truc, je l'ai vu deux fois en live, j'avais trouvé ça incroyable.
1: Pas du tout.
2: C'est vrai?
1: Non.
2: Ok, bah va écouter, tu verras. C'est plutôt cool. Et après, un featuring avec quelqu'un
1: de plus connu,
2: voire de très connu. Et après, les rêves, on est d'accord, c'est qu'on rêvait petit, donc autant rêver grand.
1: Ouais,
2: on est d'accord.
1: Donc, Yves Duteil.
2: Je sais pas, Yves Duteil, en effet, je crois qu'il est toujours vivant. Sinon, il faut prévenir la famille, merci.
1: Voilà. Amanda Lear
2: dans relance sa carrière, en effet. Voilà.
1: Ah putain, Motitaï, Amanda Lear.
2: Ça peut être un bon délire.
1: Regarde, il est là. Waouh!
2: Il a l'air aux yeux. Putain, Fred, et si moi c'est là, ça
1: c'est quand même tapé David Bowie. Non, mais attends, tu rigoles. Là, t'es invité chez Léa Salamé et tout, c'est génial.
2: Ouais.
1: Et bah, je vous donne ça comme idée, hein. Vous revenez quand vous voulez.
2: Pour les idées?
1: Ouais.
2: D'accord. On est absent, c'est con, on a mis volume, on est pris ce genre-là.
1: Il faut qu'on ait. On est méga en retard, quel
0: âge? Oui, bah oui.
1: Ah, ça va. On a le temps d'écouter Motitaï encore.
0: Ah, bah carrément.
1: Parce que c'est l'objet du crime.
2: Je vais juste rajouter avant de passer, quand même, que pour le troisième album, avant le titre.
1: Non, ça nous intéresse.
2: Non, mais je te le prête. Je te demanderai ton avis d'abord.
1: D'accord. Ah, bah si, bah tu m'appelles.
2: Bah oui, pour le
1: titre. Tu sais qu'il y a des artistes qui me les envoient quand même. Hein.
2: Les titres?
1: J'ai l'air prétentieuse comme ça. Non, il y a des artistes qui m'envoient leur album pour que.
0: Et elle l'est.
1: Je vous
0: merci,
1: merde.
0: Merci, holding time.
2: Ouais.

0: Et on vient tout juste d'écouter Cuir, le groupe synth-punk de Lorient, de ce cher dude Doug. Voilà, la chanson c'était Rock'n'Roll, Intérim et Chômage, qui est paru sur Monoface, qui est sorti le 10 juin cette année. Voilà.
1: Ouais, tout dans la même phrase, c'est génial. Ah ouais. Ça plairait vachement à France Travail.
0: Ah oui, tout ouais. avait bossé le but. Hein.
1: Ouais. Enfin, écoute.
0: C'est son leitmotiv dans la vie. C'est exactement comme ça qu'il vit depuis que je l'ai connu. Voilà.
1: Juste avant, on a écouté. Bah, il en fallait bien un petit peu de rap. Hein. J'en ai pas beaucoup passé et vous allez en prendre les prochaines semaines parce que ça manque. Artisan Beats avec Jeru, The Damaja et Nuke avec Beats, Wine and Rhymes. Un bon programme hein, quand même. Un morceau sorti post-mortem du 5 titres Green Turtle volume 3 du rappeur sud-coréen parti trop tôt en février dernier. Et du coup, on va pas faire une minute de silence parce qu'on les a pas, mais on les pense très cher.
2: Allez.
1: 14 secondes. Voilà, eh bien, on est toujours dans le freak show et c'est la dernière partie d'antenne. Et bah, j'ai parlé de mort, donc j'ai plombé l'ambiance. Je vois bien que Antoine est complètement sans dessus-dessous.
2: Je pense qu'on peut s'arrêter là-dessus. Hein.
1: On peut s'arrêter sur la petite mort.
2: La petite mort.
1: Mais on peut quand même annoncer que tu es vivant le 17 octobre à Fougères au Coquelicot.
2: Yes. Trop bien. J'ai mon premier concert pour Motité, je l'ai fait là-bas.
1: Ouais, puis on est bien accueillis au Coquelicot.
2: Ouais. Bah écoute, à l'époque, ouais, c'était l'anniversaire. J'étais allé un peu en anonyme. C'était vraiment cool.
1: Ah ouais. Mmh. Alors que maintenant, putain.
2: Je viens un peu en anonyme, moi. Je sais pas trop. On y va en tout cas.
1: T'es le 15 novembre aussi à la Mézière. Dans le cadre du festival Jazz à l'Ouest.
2: Ouais, bah, trop content,
1: trop
2: forcément.
1: Cool.
2: Le festival Jazz
1: Surtout
2: à l'Ouest.
1: Surtout que tu fais pas du jazz.
2: Ça dépend des jours. Je vais me désaccorder pour ce jour-là.
1: Ouais.
2: Ou m'accorder, peut-être plutôt.
1: Ouais. Ouais. Ok.
2: En fait,
1: d'accord.
2: D'habitude, je joue désaccordé. Donc voilà.
0: Bon, plutôt désaccordé, je pense, pour faire du jazz. Hein. ce sera expérimental ou fusion.
1: Avec des comme
2: en fait, habituellement, je joue désaccordé.
0: Ah, d'accord.
2: Ouais.
0: Ah,
2: j'ai un peu de mal avec ça. Je pense que ceux qui m'écoutent, je vais essayer de pas casser de cordes de guitare aussi ce jour-là. C'est très rare. Très rare.
0: Ça.
2: Parce que déjà, ils n'ont pas l'habitude dans le jazz. De
1: ouais,
2: mais
1: on remarque pas. Ouais, bah. Pff. En même temps, ils touchent à peine leurs cordes. Donc,
2: Oh, la vache, l'attaque.
1: Ouais. À l'attaque.
0: Ah, ouais, ça tacle, attention, là, voilà.
1: Putain, polémique. Ouais, bah, écoute, on est comme ça, nous, on est des dénonciateurs dans le
2: freak
1: show.
2: Des positions hyper radicales, je trouve.
1: Ouais. Chacun son combat, ok. Il y en a, c'est les lycéens, moi, c'est les jazzman. Merde.
2: N'empêche, je suis super content de faire ce festival qui est un festival mythique. Quoi.
1: Mais, par contre.
2: Voilà, je suis trop, trop content. Et du coup, je les remercie.
1: Bravo, frère. Franchement, trop bien. Quoi.
2: Alors, doucement, frère.
0: Super comme le lycée. Ouais, voilà.
2: Doucement, s'il te plaît.
0: Elle est tellement en lutte avec les lycéens qu'elle commence à leur piquer leur vocabulaire.
2: C'est frère, au bout de 5 ans, là, dans 5 ans, mais ça va être, qu'est-ce que ça va dire Qu'est-ce qu'on va être en vente d'être où là Ouais, d'accord.
1: Bah, je sais pas, ça dépend. Si on est du Nord, bah, on aura un enfant ensemble.
2: C'est vrai, la vache.
1: Bah, si t'es mon frère.
2: Oui.
1: Mais bon, bah,
2: j'avais compris. Merci.
1: Vu que vous comprenez pas mes blagues, maintenant je préfère expliquer. C'est terrible quand même.
2: Ouais,
1: comme
2: ouais.
1: Michel Leb devait s'expliquer sur ses blagues.
2: Oh, il y a beaucoup de choses sur lesquelles il devrait s'expliquer.
0: Ouais, c'est ça, exactement. Et comme les gens qui font des blagues à la Michel Leb d'ailleurs.
2: Oui, tout à fait.
1: Je comprends pas, moi.
0: Qui chante du Michel Sardou en fin de soirée.
1: Alors, encore pire. Putain, qui c'est qui fait ça?
0: Bah, toi.
1: Ah bon? D'accord. Eh ben, sur ça.
2: Oh, ça dénonce.
0: Ah bah oui, moi je suis là pour ça.
1: Non mais jamais prendre ses super potes en technique. Et ben c'était la dernière de Maël ce soir et on lui souhaite une bonne continuation à Fort Boyard. Il va remplacer Passepartout.
0: Ouais, c'est ça, nos potes in job. Ouais. Et je souhaite un bon courage à Audrey pour pouvoir retrouver un nouveau remplaçant. Elle les use à une vitesse grand V.
2: Moi je t'ai trouvé très bon, Maël.
0: Eh ben merci.
1: Franchement, je t'ai trouvé très bon.
2: Merci.
1: Ok, d'accord.
0: Bah du coup sinon on l'a fait tous les deux l'émission et puis
2: quelque chose.
0: On appellera ça le frites show. Alors, on fera des frites à l'antenne.
1: Eh bah, tu vois, comme quoi les blagues, c'est un métier. Hein. Ouais. Voilà, donc on va peut-être me garder quand même pour l'humour. N'est-ce pas?
2: Merci Audrey.
1: Merci en tout cas Antoine. Beaucoup chambré, mais beaucoup de plaisir.
2: Ouais, bah, ça a commencé très tôt, hein, avant l'émission en fait.
1: Ouais,
2: on
1: c'est clair. Okay. Bah, ouais, avec les
2: tu m'as dit c'est détendu. Bon, ok. Ouais. Okay.
1: Tu me connais?
2: Oui.
1: Donc voilà, et tu es bon public.
2: Je crois.
1: Et puis tu prends tout au second degré, et c'est ce qu'il faut faire.
2: Ouais, on fait pas un métier très sérieux quand même à la base.
1: Non, mais toi tu le fais très bien par contre.
2: Ah merci, c'est trop gentil.
1: Là c'est le moment, le quart d'heure amour.
2: Ah, trop bien. C'est important.
1: Barry White. On est bientôt voilà. Et ben du coup, on va pas avoir le temps d'écouter, mais bon, le morceau de fin, c'est Pitros and the Sapphire. Oui, oui, bah c'est pas grave, Damien, rentre. Hein. On écoutera les derniers morceaux l'année prochaine, puisque je pense que chaque fin d'émission se finira mal. Et puis, bah au pire, je vous le repasse la semaine prochaine. Il était vachement bien. Voilà, c'était le mot de la fin.
2: Merci
1: Motitès, c'était trop cool de t'avoir. Ciao, bonne semaine.
2: Bonne soirée à tous.

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1: Bonsoir, bonsoir et bienvenue dans l'émission Dub Revolution sur Canal B. Donc comme je le disais, l'émission Dub Revolution qui commence avec quelques minutes de retard, mais c'est pas grave, c'était juste histoire de régler un petit peu la technique avec l'émission d'avant. Et donc on va commencer une émission ce soir bien particulière parce qu'on va aller un petit peu carrément dans tous les styles du dub. On va partir du dub bien jamaïcain, même du ska et on va aller vers du dubstepper comme à l'accoutumée, mais on va pas

The Flying Hats, donc un album d'un groupe de rockers ska de Leeds. On va s'écouter un autre morceau parce que c'est vraiment un groupe qui joue vraiment bien et puis en fait qui s'inspire vraiment du son des années 70-80 pour vraiment le remettre au goût du jour. Donc c'est vraiment une bonne recherche. Donc on va s'écouter un autre morceau qui s'appelle Traffic Light.

The Flying Hats, un groupe de Leeds avec un album qui s'appelle Ups. Je vous invite à aller écouter le reste de l'album, c'est vraiment super bien joué. C'est très original aussi, ça reste pas forcément sur une ligne directrice, ça va un petit peu dans tous les sens, c'est pas mal du tout. On va continuer l'émission, on va rester un petit peu dans du son de ces mêmes années. Et donc là c'est carrément une dub plate, à savoir que ça a été enregistré en une prise, donc il n'y a pas de recut, ils n'ont pas retouché les voix, ils n'ont pas... Il n'y a pas de vocodeur bien sûr, mais il n'y a pas de retouche, et donc du coup c'est brut, c'est dans les studios de Highway Heights, c'est le célèbre Cornell Campbell et le super digital DJ Hugh Brown. Et donc c'est un morceau qui est très très très connu, vous allez le reconnaître dès que Cornell Campbell va chanter les premières notes. Et donc c'est une de play d'Ivy Heights, ils ont dû payer cher pour se la faire, mais voilà, Ivy Heights, allez voir un petit peu de temps en temps, ils sont sortis un petit peu du digital, maintenant ils font des choses vraiment très originales, c'est pas mal du tout, on s'écoute ça, Cornell Campbell on Newborn, My Conversation, de play Ivy Heights. Ivy Heights.

Voilà, vous êtes bien dans l'émission Dub Revolution sur Canal B. À l'instant, on s'écoutait le célèbre Cornel Campbell en featuring avec Rue Brown sur un vieux riddim recoté par Ivory Heights on the Plate. Et donc, c'est vraiment, je pense qu'ils peuvent vraiment déchirer des danses avec ce morceau-là quand ils sortent. Voilà, on va continuer avec un morceau que je devais passer parce qu'en fait, c'est quand même dans l'actualité. Avec tout ce qui se passe en ce moment, les répressions, les gens qui se font massacrer par les policiers. Voilà, il y avait un petit morceau à passer, un petit message qui date de 72. Déjà en 72, c'était un peu la merde. Voilà, c'est toujours un petit peu la merde. Et donc, on va s'écouter un Grégory Zarach, The Ruler, sur l'album The Ruler, 1972-1990. Donc là, c'est une extended part. Et donc, c'est le célèbre morceau Mr. Cop.

Voilà, Cool Down Mr. Cops, Gregory Isaac, The Ruler, sur l'album 1972-1990. Et donc on va continuer toujours un petit peu dans cette vibe, mais avec des choses un petit peu plus récentes. Donc là c'est toujours un peu particulier de dire des choses récentes dans le reggae, mais donc là c'est quand même des vieux morceaux qui sont avec des nouveaux mix de Matt Professor, et donc c'est présenté par Melody International Present Ariwa Sound, donc le label de Matt Professor. Et donc une palanquée de vieux morceaux qu'on connaît pour certains, d'autres on connaît pas les partout, certains mix qui sont assez inédits. On va commencer avec un morceau de Johnny Clark, Come Back To Me, Matt Professor Mix, c'était sorti sur Ariwa Sound, ça ressort sur Melody International.

Ah, Matt, professeur et Joe Arriwa, ça détonne un petit peu. Vous avez vu le partout enchaîné en disco mix, et donc avec des effets un peu particuliers. Et donc voilà, tout l'album est comme ça, avec des vieux morceaux recutés. On va s'en réécouter un. Matt, professeur and Joe Arriwa, feat. Aura Sandy, non violence dub. On s'écoute ça à l'instant. Vous êtes bien dans l'émission Dub Revolution.

Voilà, vous êtes bien dans l'émission Dub Revolution sur Canal B. À l'instant, s'écouter un morceau de Matt Professor avec Joe Arriwa, feat. Aura Sandy, Non-Violence Dub. Et donc, c'est sur l'album Melody International, présente Arriwa Sound. Et donc, ça ressort sur Arriwa Sound and Various Artists Music London. Voilà, on va continuer toujours avec des nouveautés, cette fois-ci avec Sister Rashida sur Abandingo Records. Le morceau s'appelle Jaja Here. Il y a aussi un remix d'un morceau de Prince Salah qui s'appelle Stone par World Sound and Power sur la phase 2. On va peut-être pas avoir le temps de s'écouter celui-ci. On va commencer simplement avec le morceau de Sister Rashida, donc sur Abandingo Records. Le morceau s'appelle Jaja Here.

Voilà, on vient de s'écouter la dernière sortie à Bandingo Records avec Sister Rashida, avec la tune qui s'appelle Jaja Here. Et donc, comme je le disais, c'était sorti sur Abandingo Records. On va continuer toujours dans les nouveautés, cette fois-ci avec le label Samuel Records de Montpellier en France. Et donc là, ça va être juste des courts extraits. Et donc, c'est avec The Viceroy. Et le morceau s'appelle Victory is a Must. The Viceroy sur Samuel Records. On s'écoute deux courts extraits.

The Viceroy sur Samuel Records, donc la prochaine sortie quand elle sera disponible en entier, on l'écoutera en entier. Et donc on va continuer toujours avec des nouveautés, cette fois-ci avec Dread Squad. Ça fait longtemps qu'on n'avait pas entendu parler d'eux, donc c'est des producteurs de Pologne, excusez-moi, avec un nom de ville que je ne vais pas prononcer parce que c'est un peu, ça a l'air un peu difficile, je ne vais pas l'écorcher. Et donc là, qui sort un album qui s'appelle Voice from the Desert. Et c'est un magnifique album, très, très divers, avec vraiment plein de featuring. Donc des featuring avec Craig Croton, il y a aussi un featuring avec Trinity, il y a un featuring avec Marky Lyrical, Lasai. On va s'en écouter quelques-uns. On va commencer avec celui de Trinity qui s'appelle Power to the People. Donc c'est une production Dread Squad.

Dread Squad en featuring avec Trinity pour un morceau qui s'appelle Power to the People, donc c'est issu de l'album Voice from the Desert. Et comme je le disais, c'est pas mal de featuring avec pas mal de gens, et on va s'écouter un autre featuring avec Marcus High, et le morceau s'appelle Fat Frog. Dread Squad à la production.

Dread Squad and Marcus High avec le morceau Fat Frog Rain Down. Et donc c'est un super album de Dread Squad, il y a vraiment plein de morceaux, on va pas avoir le temps de tous les écouter. On va peut-être quand même s'écouter un dernier morceau, cette fois-ci en featuring avec Lasai, avec le morceau How I Do Them.

Voilà, vous êtes bien dans l'émission Dub Revolution sur Canal B. On va finir sur cet album de Dread Squad. Et donc là, c'était un featuring avec Lasai, avec le morceau Awadou Dem. Donc ça introduit un petit peu ce qu'on va s'écouter après, parce qu'on va s'écarter un petit peu du Rockers Dub pour aller dans le digital des années 80-90. Donc bien que ce soit un album qui vient de sortir, voilà, c'est Untamed Sound feat. Junior Roy avec le morceau Try EP. Et donc Junior Roy, c'est la jeune génération. Untamed Sound un petit peu moins, mais en tout cas ils sont inspirés du son des années 80-90, et donc c'est du digital dub, robadub. C'est un gros mélange qui a inspiré vraiment plein de trucs dans l'électro après, en fait, en fin de compte. Et donc il prouve qu'il maîtrise, en fait, bon, on reconnaît presque des influences et des mélodies sur certains morceaux. Il y a des gimmicks qui sont repris. En tout cas, Junior Roy, qui n'était pas actif à cette époque-là, parce que c'est la jeune génération, prouve largement qu'il maîtrise, en fait, tous les codes au niveau de la voix et de la manière de chanter de ces années-là. Donc vraiment, voilà, Junior Roy, il remet le niveau. Voilà, c'est la jeune génération, je l'ai vu il n'y a pas longtemps à Nantes. C'est vrai que c'est quelqu'un, ça commence à être vraiment quelque chose. On va s'écouter cet album, donc, comme je disais, de Untamed Sound, qui s'appelle Try EP avec Junior Roy. Et on va commencer avec le morceau Poverty. Poverty.

0: Entertainment Sound and General Roy avec le morceau Try, avec l'album qui s'appelle Try EP. À l'instant, on vient de s'écouter le morceau Poverty. Et on va continuer justement sur le morceau Try de l'album éponyme. On s'écoute le morceau Try, General Roy, Entertainment Sound.
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Untamed Sound and Junior Roy, et donc ça a été mixé à Conscious Sound en Angleterre chez Dougie, et donc ça a été mixé par Dougie, Conscious Sound and Untamed Sound, et donc avec le chanteur Junior Roy. On va continuer toujours dans les nouveautés, ça va être encore des extraits cette fois-ci, désolé. Et donc une nouveauté de Jeremiah Specials, et donc Color Red, et donc comme il est mort là, c'est pas réellement une nouveauté, la voix a été enregistrée en 2010. Donc le morceau sort que maintenant, et donc le morceau s'appelle So Ja Say, et donc c'est un sample, on va s'écouter juste un extrait.

Voilà, donc c'était une sortie avec le feu et regretté Color Red sur Jeremiah Specials. Et donc c'était mixé par Pita Sunday à Ital Soup Studio. Voilà, on va continuer toujours avec des nouveautés. Cette fois-ci avec Tribe 84, avec le qui font une sortie. Et donc c'est avec le chanteur sénégalais Saha Karim. Ils sont en featuring avec Mehdi Sound System. Et donc la tune s'appelle Children. Et donc comme je le disais, ça sort sur Tribe 84.

Sarah Karim feat. Mehdi Sound Station, et donc c'était sorti sur Tribe 84. C'était sorti, ça vient de sortir sur Tribe 84. On va aller maintenant du côté de l'Angleterre avec The Disciples qui sort une, toujours dans la série Boom Shakalaka, une série de dub en 45 tours, et donc avec la part 1 et la part 2. Et donc on va s'écouter un dub qui s'appelle The Holy Mountain.

Voilà, vous êtes bien dans l'émission Dub Revolution sur Canal B. À l'instant, on s'écoutait The Disciples, toujours sur la série Boom Shakalaka. Donc il y a d'autres sorties, on s'écoutera ça dans les autres émissions. On va continuer cette fois-ci avec Ja Militant Records, qui sort un album de Wise Workers qui s'appelle Gideon Dubs. Et on va commencer avec le premier morceau qui s'appelle The Truth. Gideon Dubs, Wise Workers.

Jam Militant Records avec l'album de Wise Records qui s'appelle Gideon Dubs. On va continuer avec un autre morceau vite fait avant de finir l'émission. Rumble New Project, toujours du même album.

Voilà, donc c'était la dernière sortie de Jamie Luitant Records. On arrive bientôt à la fin de l'émission. On va finir avec un artiste qu'on passe assez souvent, mais qui est très très très prolifique. Il s'agit de King Alpha, et donc on va s'écouter la Warrior Hunting Dubplate pour finir l'émission. Donc c'est sorti il y a 9 jours, donc c'est fresh fresh. King Alpha.

0: Voilà, on arrive à la fin de l'émission Dub Revolution sur Canal B. À l'instant, on s'écoute à King Alpha Warrior Hunting Dub Plate. Donc, on va vous dire à mardi prochain, 20h30, 22h sur Canal B. Have a good night.
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Canal B vous propose aujourd'hui une sieste musicale concoctée par l'Australien Alien Nosejob. Elle se nomme Hit the Sack. La sieste de Alien Nosejob commence par le titre So Far Away du groupe The Showmen.

C'était Spaceman 3 à l'instant dans cette sieste réalisée par le musicien australien Alien Nose Job. Auparavant, vous avez pu entendre The Children of Sunshine, The Kinks et tout à l'heure The Showmen. À suivre The Green Child.

C'était un titre du groupe Chronophage à l'instant dans la sieste intitulé Hit the Sack, concocté par l'Australien Alien Nose Job. Juste auparavant, vous avez pu entendre The Roches et The Green Child. À suivre, une fantastique reprise pop synthétique du California Dreaming des Mamas and Papas par Denial.

C'était une splendeur d'une mélancolie absolue que ce titre Frozen Laughter par The Rising Storm, un morceau sélectionné par l'Australien Alien Nose Job dans sa sieste musicale sur Canal B intitulée Hit the Sack. Auparavant, vous avez entendu Rodelius et tout à l'heure Denial. À suivre, le hanté Werewolf par le fameux Michael Hurley.

Dans sa sieste musicale concoctée pour Canal B, l'Australien Alien Nose Job vous a fait entendre à l'instant Guy Blackman. Juste auparavant, c'était Michael Rother et tout à l'heure Michael Hurley. À suivre The Night So Still par Leon.

C'est bientôt la fin de cette sieste musicale réalisée par l'Australien Alien Nose Job et intitulée Hit the Sack. Vous y avez entendu à l'instant The West Coast Pop Art Experimental Band. Juste auparavant, c'était Love et tout à l'heure Leon. Et c'est avec une série de 3 titres que va se terminer la sieste maintenant. Vous entendrez d'abord Music Machine, puis Billy Nichols et enfin les Rallies Dénudées. Alien Nose Job est l'un des invités du festival Pipe à la Pop numéro 4 organisé par l'assaut des Pichikai les 13 et 14 juin prochains au Jardin Moderne. Vous retrouverez Alien Nose Job le 14 juin. Toutes les infos et toute la programmation sur despichikai.com. 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

Madame, monsieur, chers clients, il est possible que le moyen que j'utilise aujourd'hui pour m'adresser à vous vous étonne. Mais connaissant le sort trop souvent, hélas, réservé aux circulaires, je me suis permis, en toute simplicité, de venir vous entretenir personnellement, directement.

Auditeurs et auditrices de Canal B, dont la longueur d'onde persiste, pour ne pas dire qu'elle stagne à 94 MHz, bienvenue dans Béchamel Tchatcha qui ce soir vous propose, quelle surprise et quelle joie, un peu de musique de western. Alors là, évidemment, je vous entends d'ici, vous écriez, oh non, ils vont pas